0: Tu devineras jamais.
1: Quoi ? Qu'est-ce qu'il y a ?
0: J'ai pris la voiture.
1: Ouais.
0: J'ai mis la ceinture.
1: Arrête, tu me fais flipper, quoi.
0: Non, mais tu vas voir, c'est un truc de fou. J'ai mis la radio.
1: Ouais.
0: Je suis partie.
1: Ouais.
0: J'ai roulé. Je suis allée jusqu'au Kayla.
1: Ouais, bébé. Et alors
0: si ça bah, tu vois, après le Kayla, il y a le tunnel.
1: Ouais, là où il y a le radar, après voilà. Tu roules à 70.
0: C'est ça, je roulais à 70 en plus.
1: Et alors
0: et ben, après le tunnel,
1: ouais.
0: Ben, ça captait plus.
1: Non
0: si, je t'assure, ça ne captait plus.
1: Ah, oh, mais non, ça ne.
0: Je sais plus, je sais plus comment faire.
1: Mais c'est horrible.
0: Alors, ben, après, j'ai continué, je suis allée jusqu'à Montpellier.
1: Ouais.
0: Et là.
1: Quoi?
0: Là, enfin.
1: Ouais.
0: J'ai pu me connecter sur Internet et écouter.
1: Mais ouais,
0: radio-larzac.org,
1: mais, pff, mais grave. Oh là là, cette histoire de fou, quoi.
0: Je te l'ai dit, c'est une histoire de fou.
1: Heureusement qu'il y a Internet.
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rappelle à l'Assemblée qu'elle a obligation de par la sainte obéissance et sous peine d'excommunication de prêter son concours à l'inquisiteur dans sa lutte douloureuse contre l'hérésie.

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4: Salut Bernadette, Bertrand au téléphone. Il est minuit et demi ce soir du 24. Moi, je voulais savoir ce que tu avais eu comme cadeau. Gros cochon. Ben voilà, c'est tout. Là, je suis en Bretagne.

0: chez Maron, avec mes refrains, mes sisters, on a mangé du homard. Il y avait 16 homards, t'imagines, 16 homards, une énorme plâtrée d'huîtres, des crevettes en pagaille. Donc, tu vois, on s'est bien coiffré, c'était cool. Bah ouais, bah, j'aurais bien voulu te parler, mais à défaut de ça, je parle à ton électronique. On déstage. Et pour te faire une grosse bise de ma part et de Noël. Voilà. Ciao, ciao, Néry, j'espère que tu t'éclates. Voilà. Barcelone le soir de mercredi à moi. Ciao.
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2: Bonjour à tous.
3: À la une, les négociations entre l'Iran et les États-Unis qui devraient bien débuter en Suisse aujourd'hui.
2: En tout cas, tous les signes le montrent. Le vice-président américain Jed Evans est arrivé sur place, tout comme la délégation iranienne. Les sujets qui seront sur la table s'annoncent nombreux, parmi eux le nucléaire iranien ou encore le cessez-le-feu entre Israël et le Hezbollah au Liban. Nous reviendrons sur les attentes côté iranien dans un instant.
3: Dans l'actualité également, 41 millions d'électeurs appelés aux urnes ce dimanche en Colombie.
2: Place au second tour de la présidentielle avec deux candidats que tout oppose, celui de gauche, Ivan Cepeda, l'autre est d'ultra-droite, le millionnaire Abelardo de la Espria, qui est favori. La Colombie qui connaît une vague de violence inédite depuis la signature de l'accord de paix avec la guérilla des FARC en 2016. La droite rejette la faute sur la gauche qui, elle, se défend. Une ancienne membre des FARC nous donnera son point de vue.
3: On reviendra aussi sur la passe d'armes entre Giorgia Meloni et Donald Trump.
2: Oui, tout semblait plutôt cordial lors du G7 d'Évian, mais la tension est à son comble entre la présidente du Conseil italien et le président américain qui continue de s'invectiver par réseaux sociaux interposés.
3: Et puis ce reportage dans la commune rurale de Mongualou, dans le nord-est de la RDC.
2: Un gouvernement sur le terrain face à l'épidémie d'Ebola. C'est de là-bas que tout est parti. Le ministre congolais de la Santé, Roger Kamba, et son collègue de la communication, Patrick Mouyaya, se sont rendus sur place.
3: Le vice-président américain Jed Evans est donc arrivé en Suisse ce matin.
2: Signe que les négociations entre l'Iran et les États-Unis devraient cette fois bel et bien débuter. Elles doivent se tenir dans un hôtel de luxe des Alpes suisses. L'émissaire américain Steve Witkoff était déjà sur place, tout comme la délégation iranienne, ainsi que des représentants du Pakistan et du Qatar, médiateurs dans ce dossier. Les sujets s'annoncent nombreux, nucléaire iranien, détroit d'Hormuz, le très fragile cessez-le-feu entre Israël et le Hezbollah au Liban, mais aussi le gel des avoirs ou encore la levée des sanctions. Les attentes sont fortes côté iranien, comme nous l'explique Siavosh Ghazi, notre correspondant à Téhéran.
4: Comme on s'y attendait, l'Iran a décidé de fermer le détroit d'Hormuz pour faire cesser les attaques de l'armée israélienne contre le Liban. Téhéran exige désormais également le retrait de l'armée israélienne du sud-Liban. L'accord signé entre le président Trump et le président Pezeshkian doit être appliqué dans sa totalité, sinon il n'y a pas d'accord. La délégation qui a été envoyée en Suisse pour des négociations avec la partie américaine est dirigée par Mohammad Bagheer Ghalibaf, le président du Parlement iranien, qui est la figure montante du pouvoir iranien. Et en face, il y aura le vice-président américain, donc des discussions à très haut niveau. Mais au départ, dans un premier temps, l'Iran veut régler la question du Liban, arrêt des frappes, le retrait de l'armée israélienne. C'est ensuite qu'on parlera des autres questions, notamment le déblocage des avoirs iraniens. Le président de la Banque centrale iranienne est d'ailleurs en Suisse avec Mohammad Bagheer Ghalibaf. Pas question que les fonds de l'Iran soient entre les mains des États-Unis, qui les débloquerait au fur et à mesure, au cas par cas, comme c'est le cas en Irak. L'Iran veut disposer totalement de ses fonds et ensuite on parlera du nucléaire mais aussi de la levée des sanctions américaines et internationales.
2: Siavosh Ghazi, correspondant à Téhéran pour RFI. Concernant le cessez-le-feu entre Israël et le Hezbollah au Liban, les deux camps s'accusent mutuellement d'avoir violé la trêve hier encore. De nouvelles frappes israéliennes ont fait au moins 24 morts hier dans le sud du Liban.

0: Liban. Mais hier soir, un responsable de l'armée israélienne a déclaré avoir reçu l'ordre de mettre fin aux hostilités.
1: Dans l'actualité également, le second tour de la présidentielle en Colombie.
0: 41 millions d'électeurs qui vont devoir choisir entre le sénateur de gauche Ivan Cepeda et l'avocat Abelardo de la Espriella, le candidat de l'extrême droite en tête des sondages, soutenu par Donald Trump et porté par son discours sécuritaire. La Colombie qui connaît actuellement une vague de violence inédite depuis la signature de l'accord de paix avec la guérilla des FARC en 2016. Une situation que la droite attribue à l'échec de la politique de paix totale de Gustavo Petro, le président sortant qui a essayé de négocier avec le groupe armé pour les convaincre de déposer les armes sans obtenir de succès majeur. Une analyse que ne partage pas la gauche. Marine de la Moissonnière a rencontré une ancienne membre des FARC qui tient aujourd'hui un café à Bogota. Elle nous donne son point de vue.
2: La Casa de la Paz est bien plus qu'un café. On y trouve de la nourriture et des vêtements fabriqués par d'anciens acteurs du conflit armé. On peut y assister à des concerts et des débats. L'établissement se veut une vitrine de tout ce que l'accord de paix a permis de créer. Doris Suarez Guzmán, ancienne membre des FARC.
3: Beaucoup de paysans ont récupéré leurs terres, mais surtout, et c'est très important, on avance sur le chemin de la vérité. Nous avons toujours dénoncé l'alliance entre les militaires et les paramilitaires et ils le reconnaissent enfin. Ils demandent pardon aux mères de leurs victimes.
2: Alors même si le bilan de Gustavo Petro est mitigé, pour Doris Suarez Guzmán, il faut continuer à négocier avec les groupes criminels et surtout réduire les inégalités, comme le propose Ivan Cepeda.
3: Ces groupes armés, ce sont avant tout des trafiquants de drogue. Ce n'est plus une lutte idéologique. Et s'ils parviennent à recruter des gens, c'est parce que l'accord de paix n'a pas été appliqué dans sa totalité. Dans les zones rurales, les jeunes n'ont pas de perspective d'avenir. Personne n'a envie de se battre et de risquer sa vie pour 5 pesos. Mais parfois, c'est la seule option.
2: Abelardo de la Espriella, lui, veut tailler dans les dépenses de l'État et mater les criminels par la force. Il promet de les éradiquer comme des rats. Marine de la Moissonnière, Bogota, RFI.
0: Et les bureaux de vote colombiens ouvriront à 13h en temps universel. Un dossier que vous pouvez aussi retrouver sur RFI.fr.
1: La rupture est de nouveau consommée entre Giorgia Meloni et Donald Trump.
0: Et ce, malgré des airs de dégel entre la présidente du Conseil italien et le président américain, constaté lors du G7 d'Évian. Lors d'une brève interview accordée vendredi à la chaîne italienne La 7, Donald Trump a déclaré en substance que Giorgia Meloni lui faisait pitié. Pourquoi? Eh bien, à force de lui demander de prendre une photo avec lui, la présidente du Conseil a rétorqué sur les réseaux sociaux qu'elle était consternée par ses déclarations mensongères. Le chef de la diplomatie, Antonio Tajani, choqué par les propos graves et offensants du président américain, a annulé un déplacement aux États-Unis. Donald Trump, qui est revenu à la charge hier via son réseau Truth Social, en soulignant la probable raison de fond de sa colère contre Giorgia Meloni, qui lui a aussitôt répondu, récit de ce feuilleton à le lire.
2: Donald Trump a martelé que Giorgia Meloni lui aurait demandé encore et encore une photo avec lui durant le G7 d'Évian. Puis il a affirmé, elle va mal en termes de popularité. Peut-être parce qu'elle ne nous a même pas laissé utiliser des pistes d'atterrissage en Italie. Trump se référant au refus, fin mars, de l'Italie d'autoriser des avions de combat américains engagés dans la guerre au Moyen-Orient à atterrir sur la base de Zigonella en Sicile. Un refus qu'il n'a pas digéré, au point de conclure, maintenant que les États-Unis ont vaincu militairement l'Iran, elle veut à nouveau faire ami-ami pour remonter dans les sondages. Non merci. Giorgia Meloni lui a répondu en anglais sur Instagram. Pour ce qui concerne ma popularité, être votre ami ne l'a pas favorisé. Ma popularité dépend de ma capacité à défendre les intérêts de l'Italie. C'est ce que j'ai toujours fait, y compris pour l'utilisation des bases militaires américaines régies par des accords qui ne peuvent être violé. Quoi qu'il en soit, ma popularité ne vous regarde pas. Je vous suggère de vous concentrer sur la vôtre. La crise diplomatique est donc loin de s'apaiser. Anne Lenir, Rome, RFI.
1: Dans le nord-est de la RDC, Fabrice, le gouvernement sur le terrain face à l'épidémie d'Ebola.
0: Oui, le bilan à ce jour dans les trois provinces touchées est de 247 morts parmi les 956 cas confirmés. Seuls 92 guéris ont déjà été enregistrés. Tout était parti de la commune rurale de Mongualou. C'est à une centaine de kilomètres de la ville de Bunia. Pour la première fois, le ministre congolais de la Santé, Roger Kamba, et son collègue de la communication, Patrick Muyaya, s'y sont rendus par hélicoptère. Objectif, évaluer et renforcer la riposte. Sur place, le personnel soignant affiche son optimisme après des débuts ô combien difficiles. Reportage de notre envoyé spécial Pascal Moulégois.
4: Mongualou est à 3 heures de route poussiéreuse des Bunia. La commune rurale compte près de 200 000 habitants. Son hôpital général est perché sur une colline.

0: celle-ci qui est partie d'épidémie. Plus d'un mois après, la situation tend à s'améliorer, témoigne le médecin directeur Richard Lukoudi, qui ne se passe plus de sa blouse blanche et des gels désinfectants.
1: Au début, on avait des 10 à 15 décès par jour, mais maintenant, au niveau de l'hôpital, on peut avoir 4 décès par jour. Dans la communauté, c'est encore beaucoup. On est à plus ou moins 10 les alertes qu'on reçoit, mais c'est aussi à baisse.
0: Une amélioration grâce à la sensibilisation, même si dans certaines agglomérations de la zone, la défiance empêche les équipes sanitaires d'avoir accès à certains cas suspects.
1: Les gens commencent à comprendre qu'il y a la maladie, ils se précipitent au moins à venir à l'hôpital. Des fois, nous réussissons aussi la prise en charge, mais il y a des cas aussi que nous n'arrivons pas à sauver.
0: Et pendant que nous traversons la cour de l'hôpital, 4 malades arrivent à bord d'une ambulance. Ils sont affaiblis. L'un des chargés de suivi des contacts précise.
2: Ils ont peur parce que la plupart des cas qui arrivaient avant décédaient parce que la prise en charge était encore un peu légère.
0: En quittant Mongoualou, le ministre de la Santé Samuel Roger Kamba a promis l'extension du centre de traitement et plusieurs ambulances. Objectif, mettre la riposte sur une vitesse de croisière pour casser la chaîne de transmission. Pascal Moulegua, Kinshasa, RFI.
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4: En droit, il y a quelque chose qui est souvent invoqué, c'est la question de l'état de nécessité. Au vu de l'urgence climatique, il y a 6 des seuils critiques irréversibles de mise en cause de l'habitabilité de la planète, et notamment celle du cycle de l'eau douce, qui ont été franchis dans les 10 dernières années.
3: Benoît Feuillu, co-porte-parole des soulèvements de la Terre.
4: Et là, on a un parquet qui a expliqué qu'il n'y avait pas d'urgence à agir, qu'il n'y avait pas d'état de nécessité climatique, donc qu'on devait être condamné. Si on s'est retrouvé à agir hier à Sainte-Soline et si on se retrouve à agir demain devant n'importe quel prochain chantier de méga-bassine, c'est parce qu'on considère tous qu'il y a état de nécessité et qu'il y a urgence. Est-ce qu'il y a aussi une justice pour les dirigeants de ce pays qui martyrisent leur population et qui les empêchent de se rebattre pour leurs droits vitaux? Et c'est ça qu'on va mettre en cause au tribunal aujourd'hui.
3: 27 mai 2026, vous voici à nouveau devant le tribunal de Poitiers, dans ce parc où 500 personnes sont venues soutenir les 4 co-porte-parole de leurs collectifs et syndicats, accusés d'avoir organisé la manifestation de Sainte-Soline du 25 mars 2023. Sainte-Soline, où 3000 gendarmes ont lancé plus de 5000 grenades sur 30 000 manifestantes et manifestants, faisant 200 blessés graves, dont 2 comas. Tout ça pour défendre un grand trou vide où il n'y avait rien à dégrader. Après la répression policière, répression judiciaire, avec dès le départ des magistrates et magistrats qui font semblant de ne pas comprendre la différence qu'il y a entre porte-parole et organisateur. Il s'agit de faire payer des boucs émissaires qui ont osé parler pour leur collectif, faire des exemples pour dissuader toute contestation. Ce 27 mai est donc une énième étape de l'interminable calvaire judiciaire de Julien Leguet, co-porte-parole de Bassine Non Merci, dont on vous a raconté les audiences de décembre 2025, mars 2026 au tribunal de Poitiers et le procès de mai 2026 au tribunal de Paris. Également convoqué à ce procès du 27 mai à Poitiers, Benoît Feuillu, co-porte-parole des soulèvements de la Terre, et Nicolas Giraud et Benoît Jaunet, co-porte-parole de la Confédération Paysanne. Au-delà de ce procès pour organisation de manifestations illégales qu'ils n'ont pas organisées, ces 4 porte-paroles vont aussi évoquer la LUA, loi d'urgence agricole votée par les députés de droite, texte méphitique qui signe la mort de nos campagnes avec plus de fermes-usines, plus de méga-bassines, plus de pesticides cancérigènes, plus de suicides de petits agriculteurs esclavagisés et broyés par l'agro-industrie. Salut les amis, c'est JBD pour Polémique, c'est la voix off.com et pour votre radio encore libre préférée, No Basaran et No Pasaran non plus. Un village anti-bassine est donc à nouveau sorti de la terre du parc qui fait face au tribunal de Poitiers

0: où, lors d'une précédente étape de son marathon judiciaire, Julien Leguet s'est vu infliger 20 000 euros d'amende et 6 mois de port de bracelet électronique.
1: Mesdames, messieurs, qui veut son petit bracelet électronique pour mettre à la cheville à garder pendant 6 mois? C'est aussi votre laissez-passer pour rentrer au tribunal.
2: Bonjour Christian.
1: Salut.
2: En cette période de canicule, tu es presque le corps nu.
1: Je m'habille d'un bracelet électronique en tissu bleu que je vais devoir porter comme beaucoup d'entre nous pendant 6 mois pour la défense de l'eau.
2: On en connaît un qui en a un vrai, le bracelet électronique.
1: Ouais. Il veut pas nous le prêter.
2: Alors Julien s'interrogeait l'autre jour pour savoir s'il aurait un bracelet électronique du même modèle que celui de Nicolas Sarkozy, c'est-à-dire un bracelet électronique qui permet de prendre des vacances aux Seychelles.
1: Il y a la demande qui est faite. Hein.
2: Oui.
1: Après, c'est avec le juge d'application des peines qui va en décider. Quoi. Les voyages, je sais pas s'ils seront autorisés. Même chez lui, il sera dans les luttes. Par les téléphones, on peut travailler.
2: Est-ce qu'il aura le droit de lire la Bible et le Comte de Monte-Cristo? Et d'écrire un livre?
1: Il est plutôt en train d'écrire une bande dessinée. Hein.
2: Alors je crois que quelqu'un aimerait son bracelet électronique. Donc on rappelle, c'est une bande de tissu bleu. Ah, toi, tu l'as pas mis à la cheville?
3: Non, parce que ça se voit mieux, là.
2: Voilà. Ah oui, c'est vrai.
3: Ouais.
1: Il veut son bracelet électronique.
0: Même dans les moments les plus dramatiques, ces mouvements bassines non merci et soulèvements de la terre font montre de leur stupéfiante force vitale de joie, de fête, et tout s'y passe toujours en musique et en chansons.

0: La prise de parole va commencer déjà par une lecture d'un texte qui a été écrit à plusieurs mains, plusieurs bassines non merci.
1: Nous étions 100, nous étions 1000, nous étions 1000 et 100. Dans sa chanson Hommage à la manifestation de Sainte-Soline du 25 mars 2023, Christian Paché, artiste du Poitou, fait revivre notre foule qui convergeait vers la méga bassine, ce gros cratère vide gardé par des robots. Il chante « Nous sommes venus nombreux du fond de nos villages, des villages que nos vieux ne reconnaissent plus. Ils ont été vidés et vendus nos campagnes à la spéculation qu'on ne rassasie plus. Oui, nous étions nombreux et nombreuses à converger de toute la France et d'Europe. Nous étions 30 000. Et nous n'étions pas seulement des milliers de corps, nous étions des milliers de voix. Nous étions venus pour dire notre détermination à lutter contre l'accaparement de l'eau, pour chanter notre joie de le faire ensemble, pour crier notre colère face au projet destructeur que l'État impose par la force. Nous étions venus pour porter une parole, celle du peuple de l'eau. Pour la rendre inaudible, l'État a employé les pires méthodes. Il l'a recouverte de bruits de tirs et d'explosions de grenades. Il a tenté de nous faire taire à jamais. Pourtant, le soir même, nous témoignions, nous reprenions du souffle et de la voix. Et depuis, nous n'avons jamais cessé. Nous poursuivons la lutte, notamment en prenant la parole partout. Dans des réunions publiques pour informer les habitants et habitantes des chantiers qui se préparent, dans les médias pour alerter et défaire le discours du gouvernement, dans les manifestations pour continuer à dire notre désaccord et pour encourager d'autres à nous rejoindre, dans les ouvrages qui font trace de nos expériences collectives. Jamais nous n'avons laissé s'installer le silence et jamais il ne s'installera. Il n'y a pas quatre porte-paroles, comme voudrait le faire croire l'État, en réprimant et en assignant en justice nos camarades. Au sein de notre lutte, comme au sein de toutes les luttes sociales et écologiques, il y a des dizaines, des centaines, des milliers de porte-paroles. Dans les rues comme aujourd'hui, ici, dans tous les collectifs, associations, syndicats, mouvements et partis, groupes d'autodéfense et d'éducation populaire, qui s'organisent au quotidien contre la destruction du vivant et la montée du fascisme, elles et eux sont nos porte-paroles.
2: Ce procès en appel est une nouvelle occasion de dire collectivement que défendre l'eau face à la catastrophe écologique est une nécessité vitale. Manifester, s'organiser, désobéir sont des droits fondamentaux. La lutte contre les bassines sont légitimes, ancrées et toujours aussi déterminées. Des alternatives existent, elles se pratiquent et font leurs preuves. Ce procès en appel est une nouvelle occasion de redire collectivement que nous nous tenons toujours aux côtés des blessés graves qui attendent des nouvelles de leurs plaintes depuis près de 3 ans et qui ont dû subir un véritable fiasco judiciaire. Autant d'auditions complaisantes des gendarmes de l'IGGN à la privatisation pure et simple de justice par un procureur zélé. Mais hasard du calendrier, Mediapart et Libération viennent de révéler l'identité du tireur qui a grièvement blessé Serge en effectuant un tir tendu depuis son véhicule blindé. Pourtant, c'est toute la hiérarchie qui doit être identifiée et jugée pour avoir sciemment organisé l'opération de répression qui ont marqué la manifestation du 25 mars 2023 contre la bassine de Sainte-Soline. Le ministre de l'Intérieur de l'époque, Darmanin, a été à la manœuvre. Il est aujourd'hui ministre de la Justice. Pur scandale, pure provocation. Nous appelons à sa destitution et à sa comparution immédiate. L'État fait la sourde oreille, mais nous ne sommes pas dupes. Nous savons qu'il nous attend, à défaut de nous écouter. Il pense qu'à force de crier, nous perdrons notre voix, mais il se trompe. Nous sommes suffisamment nombreuses et nombreux pour nous relayer. Partout, notre voix porte, nos rangs s'étoffent. Ainsi, depuis 5 ans, de nouveaux collectifs locaux, Bassines non merci, voient le jour. Après la Vendée, les Deux-Sèvres, la Vienne, la Charente-Maritime, la Boutonne, des habitants et des habitantes du Finistère, du Berry, du Puy-de-Dôme, du Gard, de l'Hérault, de l'Indre-et-Loire ont rejoint le mouvement. La région parisienne s'est soulevée et a gagné. Le Maine-et-Loire, la Sarthe entrent en lutte. Devant vous, aujourd'hui, nous sommes de l'Interbassine, un collectif qui réunit des membres des groupes locaux pour échanger, mutualiser nos moyens, renforcer la lutte contre les bassines.
3: Sommes-nous des porte-parole ? Oui, comme des dizaines, des centaines, des milliers d'autres. Notre camarade Julien Le Guay est l'un des nôtres. Depuis des années, il fait l'objet de surveillance, de pression, de répression, d'acharnement judiciaire. Nous dénonçons les condamnations qui pèsent sur lui, notamment la dernière en date, particulièrement lourde et injuste. 6 mois de prison aménagée sous forme d'assignation à résidence avec un bracelet électronique. Nous lui exprimons tout notre soutien, notre force et notre amitié, camarades. Force aussi aux camarades de la Confédération paysanne et des soulèvements de la terre qui comparaissent aujourd'hui et de manière générale à tous ceux et celles qui ont à subir la répression d'État, souvent dans un silence assourdissant. À travers ce procès de l'organisation de la manifestation de Sainte-Soline, ce sont quelques personnes qui sont visées pour leur qualité de porte-parole des organisations ayant lancé l'appel à mobilisation. Alors qu'il s'agit bien de toute une dynamique collective, un mouvement puissant qui s'est levé contre un monde où quelques-uns s'approprient des ressources vitales, comme l'eau, au détriment du vivant et au profit de l'agro-industrie toute puissante. Nous allons continuer, depuis Bassine Non Merci, à porter la parole de l'eau, la parole du vivant. Nous allons continuer d'informer, d'organiser des débats publics pour dénoncer, expliquer, nous organiser face aux offensives de l'État Macron, des Le Cornu, des Duplon, des Genevard, ces complices zélés de l'agro-industrie. La criminalisation du mouvement de défense du vivant ne passera pas. Nous refusons d'être réduits et réduites au silence. En désignant nos camarades individuellement, l'État croit désorganiser notre mouvement et le voir disparaître. Qu'il entende bien ceci, à défaut d'entendre le reste. Cela n'arrivera pas. La lutte continue. Où que des travaux de bassine débutent, ici ou ailleurs, nous nous soulèverons toujours. Car le peuple de l'eau est une hydre fascinante, immortelle, dont les membres se coordonnent, pensent et agissent ensemble et qui se renouvellent à l'infini. Nos bassaranes.
0: Merci. Elles sont et ils sont venus en force aujourd'hui et les tracteurs le prouvent. J'invite la Confédération Paysanne à prendre la parole.
4: Ça fait 24 ans que la Confédération Paysanne se mobilise. La première manifestation a eu lieu en 2002 en Charente avec la présence de la moustache de José Bové, déjà présent pour dénoncer cette situation clairement catastrophique. 14 ans qu'on essaye de nous faire croire que c'est une lutte uniquement écologiste. Alors que nous, cette lutte, elle est avant tout pour nous sociale, elle est avant tout pour nous paysannes. Il s'agit bien là, en premier lieu, d'une question d'accaparement de l'eau. Tout ce que l'on souhaite, c'est qu'il y ait une partage de cette ressource qui va être de plus en plus limitée dans le temps. On souhaite que cette ressource elle soit accessible à un maximum de paysans et de paysannes et le système méga-bassine, clairement, il ne permet pas ça puisque l'eau ne provient pas de la pluie, l'eau provient des nappes phréatiques et donc de notre pot commun. Est-ce que c'est normal aujourd'hui que l'on priorise des irrigants qui vont arroser des cultures pour l'exportation, qui vont arroser des cultures pour les méthaniseurs alors même que des maraîchers, des maraîchères n'ont pas accès à cette ressource? Non. Notre boussole, ça doit rester la souveraineté alimentaire. Et aujourd'hui, le système méga-bassine favorise l'industrialisation de l'agriculture. Via la concentration des moyens de production, ça va clairement aussi aller vers l'agrandissement et donc vers la disparition même de notre métier. C'est pour ça aussi qu'il faut qu'on se batte.

0: en tant que syndicat agricole. Les systèmes de méga-bassines, on aimerait aussi nous faire croire qu'ils permettent de préserver la rémunération des paysans et des paysannes, mais ça, encore une fois, c'est quelque chose qui est totalement faux, puisque on le sait bien, ces systèmes sont extrêmement coûteux pour les fermes qui mettent ce système en place, mais aussi pour l'ensemble des citoyens et des citoyennes, puisque ces méga-bassines sont ultra subventionnées. La vérité, ce n'est pas le monde écologiste contre le monde paysan. On doit faire apparaître aussi au monde paysan que ce n'est pas dans notre intérêt de classe paysanne qu'on définit par l'immense majorité du monde paysan qui sont les grands perdants du système économique. J'en ai pour preuve les discussions aussi qu'on a pu avoir cet hiver lors des blocages pour empêcher l'abattage total des animaux en Ariège par rapport à la DNC, avec des manques de la coordination rurale. On s'oppose à cette vision nationaliste, à cette vision identitaire. Ce système méga-bassine bénéficie avant tout aux cols blancs de l'agro-industrie, aux agri-managers, aux mains douces, qui ne touchent jamais leurs tracteurs. Ils étaient clairement d'accord avec nous. Et c'est ça qu'on doit faire comprendre à l'ensemble du monde agricole. On ne changera pas le système agricole sans celles et ceux qui travaillent la terre. Cette lutte, elle doit émanciper et permettre de nous unir contre nos vrais adversaires qui continuent à se gaver toujours plus grâce à ce système économique.
1: Moi, je veux parler surtout de la répression policière, de la répression judiciaire.
2: Fanny Mettra, de la Confédération Paysanne.
1: La répression policière, on la vit de façon de plus en plus terrible, accablante. Les jeunes des banlieues avaient l'habitude du délit de faciès. Passé à Sainte-Soline, et tous le diront, en fait, on a été traumatisés dans les corps, traumatisés dans les esprits. On ne peut pas l'effacer comme ça. La violence d'État qui a eu lieu ce jour-là, elle est démente, presque impossible même à penser. On avait face aux manifestants des chiens de garde, en roue libre totale. Et Mediapart l'a bien révélé, on l'a vu, cette impunité des forces de l'ordre là, elle n'est pas possible dans un état de droit. Et il va falloir vraiment qu'on mette le paquet pour dire, c'est pas le monde dont on veut, ça n'est pas possible. La France ne peut pas continuer à se gargariser d'être un état soi-disant démocratique, un état de droit, le fameux état où est née la Déclaration des droits de l'homme. On a été montré du doigt par l'ONU, par des organisations internationalistes qui disaient « c'est pas possible, il se passe quoi en France depuis les Gilets jaunes, il se passe quoi ?» C'est quoi ce délire que vous êtes en train de faire subir au peuple français ? Et ces traumatismes-là, on pense fort, on l'a dit tout à l'heure, aux quatre plus grands blessés, à Serge, à Michael, à Alix et Olivier. Il y a eu non-assistance à personne en danger et c'est l'État qui est responsable de cette non-assistance. L'État assassine, ouais. En fait, on était des milliers et aujourd'hui, on accompagne les camarades inculpés parce que c'est pas possible, en fait, qu'on continue de choisir une poignée de militants, de manifestants, porter la lourde responsabilité, en fait, d'une lutte collective. Et cette lutte collective, on le redira jamais assez, c'est une lutte collective pour l'intérêt général, pour l'intérêt commun. On se bat pas pour des intérêts privés, on se bat pour toutes et tous. On condamne, en fait, les défenseurs de l'eau alors que les forces de l'ordre qui ont commis des fautes graves, qui ont commis des tirs tendus mortels, n'ont pas à être inquiétés. Ça fait 3 ans que la justice ne fait rien. Hier, Mediapart prouve quel est le gendarme qui a fait ce tir tendu, qui a blessé Serge Nunez. Ose parler d'usage proportionné de la force, à nouveau. C'est au-delà du possible, c'est au-delà de l'imaginable. La justice a failli. Ça fait 3 ans que la justice ne fait rien. Comment on peut continuer à avoir confiance, en fait, dans un système qui a complètement déraillé ? Et puis on l'a vécu après cette violence policière, cette violence judiciaire, il y a eu les appels à la dissolution, il y a eu la haine, il y a eu les menaces. Et toutes les organisations, qu'elles soient Soulèvement de la Terre, Bassine Non Merci, Confédération Paysanne et plein d'autres, on s'en est pris plein les dents, alors qu'on défendait un droit inaliénable, un droit de la population à l'eau. Ce gouvernement, il est complice et on le voit mois après mois, année après année, on l'a vécu cet hiver avec la Confédération Paysanne où la veille, la FNSEA arrive avec les gros tracteurs devant l'Assemblée nationale, c'est tapis rouge pour la FNSEA, pour Arnaud Rousseau. Le lendemain, alors qu'on manifestait pour demander une justice dans les aides publiques données aux paysanneries des Outre-mer, on s'est retrouvé à 52 responsables syndicalistes en garde à vue. Il y a un deux poids deux mesures qui est insupportable, infaisable. Cette répression-là, elle ne s'arrête pas, elle continue, elle se durcit. On est face à un système agro-industriel qui est ultra protégé par l'État, par la justice, par les forces de l'ordre. Il va falloir qu'on soit hyper costaud, il va pas falloir qu'on lâche l'affaire. Malgré tout

0: qu'on se prend dans les dents. La montée de l'extrême droite, c'est là maintenant que ça se joue. C'est là maintenant qu'il faut résister. L'année prochaine, on ne sait pas trop ce qui va devenir de nos luttes de convergence, de nos luttes syndicales. Nous, syndicats paysans, on sera qui demain si l'extrême droite est au pouvoir? Est-ce qu'on pourra continuer à être syndiqués dans une France dirigée par le RN? Il y a un devoir de résistance. Ce devoir de résistance, on n'a pas le choix en fait de le continuer. On n'a pas le choix pour l'eau, certes, pour la terre, pour la souveraineté alimentaire. La souveraineté alimentaire, c'est le droit des peuples de décider de son agriculture et de son alimentation. Et normalement, tous les citoyens, toutes les citoyennes ont le droit de décider qu'est-ce qu'on va manger demain et comment on va le produire. Mais aussi, une lutte pour les droits humains, le partage des richesses, un accès aux droits pour toutes et tous. Et ce qu'on va demander surtout aujourd'hui, c'est la relax pour les inculpés, relax pour les prévenus d'aujourd'hui. Merci.
1: Alors que nos collègues sont dans le tribunal, on est quand même en train d'étudier à l'Assemblée nationale un projet de loi d'urgence agricole. Nous, à la Confédération paysanne, on s'oppose depuis le départ à cette loi d'urgence agricole. La seule urgence qu'elle révèle, c'est l'urgence d'Annie Genevard du gouvernement à répondre aux injonctions de la FNSEA. Ils ont encore récupéré les colères agricoles qui se sont exprimées légitimement cet hiver pour avancer sur leur agenda productiviste. Oui, il y a urgence à agir pour le revenu des paysans, pour le renouvellement des générations, pour la transition agroécologique que tous les paysans et paysannes appellent de leur vœu, hein, puisque je rappelle, il y a une étude qui a dit que 90% des paysans et des paysannes étaient prêts à engager une transition agroécologique pour peu qu'on les accompagne. Mais dans cette loi-là, il n'y a rien pour faire face à cette transition et au revenu des paysans et des paysannes, encore je vous le dis. Et puisqu'il y a des parlementaires avec nous, les féliciter pour le combat qu'ils mènent à l'Assemblée nationale. Je ne félicite pas par contre une grande partie des parlementaires qui ne voient à travers cette loi d'urgence que la nécessité de nous faire stocker de l'eau, d'irriguer, pour satisfaire encore une fois l'injonction de la FNSEA, de l'agro-industrie, d'une minorité d'oligarques agricoles en fait, qui accaparent l'eau, qui accaparent les subventions, qui accaparent les sols et qui va tous nous faire crever. Les élus qui ont ces paroles-là, là, vous les citoyens et les citoyennes, il faudra les attendre au tournant dans les élections parce que c'est inadmissible de ne pas défendre l'intérêt général, l'intérêt des paysans et des paysannes et l'intérêt des citoyens et des citoyennes.
2: La CGT, rapide.
3: Moi j'ai été condamné sur Sainte-Soline 1 pour organisation d'une manifestation interdite en Deux-Sèvres pour la CGT. Il y a un camarade de Solidaire qui a été condamné aussi. Tout notre soutien aux inculpés, ce qu'on demande, c'est la relax, parce que c'est clairement un procès politique contre la défense du bien commun. On ne peut pas se laisser faire là-dessus. Il y a des répressions syndicales qui sont énormes en ce moment, et des répressions surtout sur les questions écologiques, notamment notre secrétaire confédérale, Sophie Binet, qui est attaquée par Tefal sur la question des PFAS. On ne peut pas continuer comme ça. Il faut sauver notre planète et il faut protéger notre bien commun, l'eau. Parole aux inculpés d'aujourd'hui.
4: À poil, Tefal.
5: Eh bien, nous aussi, on va dire ça pour les soulèvements de la Terre.
6: Benoît Feuillu, co-porte-parole des soulèvements de la Terre.
5: J'ai foncé aussi au tribunal et j'irai serein. En fait, ce que vous ont dit l'inter-BNM, c'est aussi ce qu'on va aller dire à la juge. Et pourquoi on y va serein? C'est parce qu'on sait que malgré la loi d'urgence agricole, même s'ils redémarrent des projets de méga-bassines cet automne, bah nous, on a confiance en allant au tribunal que vous tous et vous toutes et des milliers et des dizaines de milliers de personnes les en empêcheront de nouveau et iront sur le terrain pour les en empêcher. Et si on n'avait pas cette conviction, on n'irait pas serein au tribunal, mais là, du coup, on y va. Et je vous dis un dernier mot. On va parler d'une manifestation passée et la répression de cette manifestation passée, elle visait à nous terrifier, à nous faire renoncer, à nous faire taire. Et à ce qu'on s'arrête de lutter, et ça n'a de toute évidence pas marché du tout. Dès le 10 ou 12 juillet, on va aller protéger l'eau vers Compiègne contre le méga canal, et c'est hyper important. Et le 26 septembre, on va se retrouver ensemble avec des milliers d'autres devant un des plus gros sites de production de pesticides dans le nord de la France pour dire que partout, il faut arrêter la production de pesticides et aller les chercher à la racine du mal, là où ils sont produits. On le fera de nouveau avec des paysans, avec des ouvriers du secteur et avec tous les défenseurs et défenseuses de l'eau le 26 septembre.
1: Et je vais faire très très vite parce que l'heure tourne et dans 10 minutes, ben, on est devant les fourches codines de la loi. On est 500 cet après-midi et c'est vraiment super. Et puis l'autre truc, avant de passer la parole à Anne et Lisa, moi j'ai qu'une hâte, hein, c'est qu'on sorte de là-dedans et puis qu'on se retrouve tous ce soir pour faire ce qu'on fait à chaque fois, pour faire face à cette oppression. Une grosse belle fête, comme on aime les faire tous ensemble. Et un grand grand merci aux artistes qui, une nouvelle fois, se sont mobilisés. Un grand merci à la Misotte, aux copains de la technique. En fait, si tout ça est possible, c'est qu'il y a aussi des gens qui militent de cette manière-là et qui mettent leur savoir-faire dans le pot commun. Merci.

0: parce qu'on voudra que tu rentres avec nous au tribunal.
1: Bonjour à toutes et à tous, donc je suis Anne Steinbach-Ternoir, députée de la France Insoumise de Haute-Garonne. Par ma voix, vous avez aujourd'hui le soutien complet de tout mon groupe parlementaire, de tout notre mouvement de la France Insoumise. Soutien aux quatre camarades qui vous passent aujourd'hui à la justice, mais plus largement soutien à tout votre mouvement, à votre combat ici, qui est un combat d'intérêt général pour l'eau. Je crois qu'on ressent tous aujourd'hui bien hein, dans notre chair à quel point c'est un combat urgent et nécessaire. Aujourd'hui, justement, dans l'Assemblée avec Lisa, On s'est échappé cet après-midi, mais comme le disait Stéphane tout à l'heure, nous faisons face au projet de loi dit d'urgence agricole, qui est une horreur et qui, comme après Duplomb, comme après plein d'autres textes iniques, favorise encore et toujours les méga-bassines au bénéfice de quelques-uns, au détriment de absolument tous les autres, paysannes et paysans compris. On vit aujourd'hui un moment assez hallucinant, je trouve. D'un côté, la justice environnementale vous donne raison, puisque la bassine de Sainte-Soline est quand même toujours déclarée illégale, comme d'autres décisions qui sont prises régulièrement contre les méga-bassines. Et de l'autre côté, vous faites face à un acharnement judiciaire absolument inédit, à des sanctions inédites et absolument insupportables. Et ça, c'est le reflet de la doctrine autoritaire que met en place ce gouvernement aujourd'hui, qui veut nous faire taire, qui veut vous faire taire, parce qu'il sait que vous avez raison et que le système qu'ils défendent, eux, est complètement moribond. Bon, alors ils ont recours à la force et comme vous tous ici je pense, jamais je n'oublierai ce que j'ai vu à Sainte-Soline, les 3000 agents autour d'un pauvre cratère avec leurs blindés, les 5000 grenades en 2 heures, les plus de 200 blessés, tout ce genre défiguré, ensanglanté dans la boue. Alors je voudrais le dire ici très fort, honte, honte éternelle au ministre Darmanin, au ministre Nunez, qui encore, monsieur Nunez, qui encore hier... Oui, honte, parce qu'ils ont déployé toute la violence de l'État et hier encore en hémicycle, alors que je l'interrogeais, le ministre Nunez a osé parler encore une fois d'une répression proportionnée. C'est absolument insupportable dans un État de droit. Et je termine juste là-dessus, je voudrais rappeler quand même que ces gens, malgré les 200 blessés, n'ont déclenché aucune enquête. Il a fallu attendre qu'il y ait les révélations de la presse avec les vidéos insupportables filmées par les gendarmes pour qu'il y ait une enquête. Et maintenant que Mediapart et Libération, eux, ont réussi à faire le boulot que les enquêteurs n'ont bizarrement pas réussi à faire en identifiant l'origine du tir qui a failli tuer Serge, eh bien, ça y est, là, ils nous disent « Ah oui, on va voir, on va pouvoir peut-être faire justice. » Franchement, c'est insupportable, c'est une impunité organisée. Encore une fois, ils savent ce qu'ils font, c'est de la violence d'État, nous ne laisserons pas faire. Nous réclamons justice pour les blessés, nous avons une commission d'enquête, cette demande de commission d'enquête qui est toujours sur la table, et nous demandons la relax pour tous ceux qui font face à la justice cet après-midi. Par chez moi, on dit beaucoup « Non macadam », je viens de Toulouse, contre une fameuse autoroute, mais ici j'aurais crié, c'est le même combat honnêtement, hein, c'est comme le méga canal, et donc avec vous ici je veux crier très fort « Non macadam !»
2: Je suis Lisa Bellucco, je suis députée de la Vienne et donc vous êtes ici sur ma circonscription. Je suis députée écologiste et je vais m'exprimer au nom de mon groupe parlementaire et puis des écologistes. Je voulais vous dire merci. Merci d'être aussi nombreuses et aussi nombreux aujourd'hui. Merci de tenir face à la répression, face au contrôle, face à la violence. Vraiment merci de résister. Merci de continuer à dénoncer, de ne pas vous taire et de vous exposer et malgré l'exposition physique et psychologique que cela engendre. Je vous dis merci parce que votre présence nous fait du bien, je dois vous le dire en ce moment. On examine une énième loi agricole, une loi d'urgence agricole. J'ai fait l'aller-retour, du coup, comme Anne, pour vous dire ce qui se passe à l'Assemblée, donc je vais essayer de faire vite. Mais en quelques mots, cette loi, c'est quoi? C'est la destruction de la gouvernance de l'eau, ce qu'il en reste. C'est la destruction des derniers garde-fous pour protéger l'environnement. C'est l'institutionnalisation des procédures bâillons. C'est la supercriminalisation de tout acte qui toucherait les agriculteurs. C'est le soutien à l'industrialisation de l'élevage et évidemment c'est le soutien aux méga-bassines comme la seule et unique solution d'adaptation au changement climatique. Ce ne sont pas mes mots, ce sont les mots de la ministre de l'Environnement et de la ministre de l'Agriculture. Maintenant, le stockage de l'eau est un objectif de gestion de l'eau dans notre code de l'environnement. Alors à l'Assemblée nationale, on a définitivement basculé dans une ère trumpiste. Les mots n'ont plus aucun sens. Mais nous nous battons avec nos mots, enfin on essaye. Mais vous, camarades, vous, paysannes résistantes, paysans résistants, qui êtes en train de rentrer dans le tribunal, et je vais accélérer, je suis désolée, militantes, militants, activistes, vous consacrez votre vie à la lutte. Vous êtes la digue, vous êtes un rempart face à un État qui défend les riches, qui nous criminalise, face à un État qui autorise la violence, galvanisant les forces de l'ordre prêtes à blesser, voire pire, comme l'ont révélé Mediapart et Libération. Alors pour cela, je vous dis merci. Et à vous qui comparaissez aujourd'hui et qui êtes en train de rentrer dans le tribunal, vous avez notre immense reconnaissance et notre immense respect et notre soutien sans faille et sans fin. Je serai toujours à vos côtés, même si je vous l'avoue, j'ai un peu peur. J'ai peur des menaces, j'ai peur de me faire à nouveau frapper en manif comme je l'ai été, moi aussi, malgré mon écharpe. J'ai peur de ces mots qui n'ont plus aucun sens à l'Assemblée. Mais parce que vous êtes là, parce que vous risquez vos vies, et pour nos enfants, je ne lâcherai rien, nous ne lâcherons rien, et vous nous aurez toujours à vos côtés. Alors, no basaran. C'est la peau.

0: Faute au remembrement par l'intercorale de Bassine Non Merci, qui accompagnait au tribunal de Poitiers les quatre prévenus du procès du 27 mai 2026, qui, avant l'audience, ont donné cette conférence de presse ouverte par Benet et Blagir, porte-parole Confédération Paysanne, outrés par l'injustice de leur inculpation, révoltés par la mortifère loi d'urgence agricole votée par les députés de droite, texte qui annonce la mort des campagnes et de la vraie paysannerie au profit des voleurs, pollueurs, empoisonneurs de l'agro-industrie.
1: Il y a des parlementaires dont le seul objectif, c'est que nous, paysans et paysannes, on irrigue plus, on stocke plus d'eau. Mais pourquoi faire et pour qui, en fait? C'est ça la question qu'on a envie de leur poser. Eux, parlementaires, ils doivent défendre l'intérêt général. Donc pour nous, la priorité, c'est pas de pomper plus dans les nappes phréatiques, mais c'est bien de savoir quel usage on fait de l'eau, qu'il y ait un juste partage entre les besoins des citoyens et citoyennes, des collectivités, et évidemment de la production agricole. On est scandalisé par la tournure de ces débats-là, hein, enfin, révèle en fait ce schéma productiviste vers lequel on est, et qui nos collègues agriculteurs avec qui on travaille tous les jours, mais bien avec une oligarchie paysanne qui est aux manettes de la gouvernance, qui est en co-gestion permanente avec le gouvernement et qui oriente dramatiquement des politiques agricoles mortifères pour les paysans et les paysannes. C'est clair que pour eux, il faut qu'on soit moins de paysans et de paysannes dans les territoires pour être compétitif. Et pour être compétitif avec qui, on se demande, parce que la compétitivité, on sait qu'on n'y arrivera jamais, puisqu'on n'a, et heureusement, pas les mêmes droits sociaux que nos voisins, heureusement, pas les mêmes topographies, pas la même agronomie. Enfin, il y a une diversité qui fait qu'on ne sera jamais compétitif. Et tant mieux, c'est pas ça l'objectif. L'objectif de l'agriculture, c'est bien de permettre une alimentation de qualité pour tous et pour toutes. En tout cas, c'est ça pourquoi on se bat, nous. Je laisse la parole à Nicolas sur les enjeux locaux de l'eau.
2: Moi, je suis paysan dans la Vienne, donc il faut savoir qu'ici, on est dans le bassin du Clain. Il y a des forts déficits en eau, hein. Une gestion de l'eau qui est problématique depuis de très longues années. La seule vision qui a été apportée jusqu'ici, c'est de dire que c'est le stockage de l'eau qui va permettre de résoudre ces problèmes. Nous, Confédération Paysanne, on s'est mobilisé depuis il y a très longtemps contre ces ouvrages, hein. Les premières manifestations contre les bassines, ça date de 2002, en Charente. Voilà, il s'est fait quelques bassines à une époque dans la Vienne. Et ensuite, on a eu ce fameux projet de 41 bassines. Un accaparement de l'eau par les plus grosses fermes sur le territoire au détriment des autres. Sur Poitiers, il y a des menaces sur l'eau potable régulièrement. Alors que dans la Vienne, l'étude HMUC, hydrologie, milieu, usage, climat, donne des chiffres. Il faut fortement réduire les autorisations de prélèvement, mieux les répartir et prioriser l'accès pour le maraîchage, par exemple. Le système qu'on a dans tout le Poitou-Charentes, c'est qu'en fait, c'est premier arrivé, première servi. Donc au printemps, là, dès qu'il se met à faire sec, tout le monde arrose à fond les ballons jusqu'à temps qu'il y ait des coupures. Donc il n'y a pas d'année où il n'y a pas une coupure. C'est bien la preuve que les milieux ne sont pas en capacité de fournir l'eau qu'on demande. On n'arrête pas de nous dire on ne peut pas faire d'agriculture sans eau. Moi le premier, je fais de l'agriculture mais sans irrigation. Comme la grande majorité des paysans, 7% des surfaces agricoles françaises sont irriguées. Donc la majorité des paysans font sans irrigation et il n'y a pas d'autre choix face au changement climatique. Vendre l'irrigation pour tout le monde, c'est un leurre. Alors que sur la construction des méga-bassines, tout est un peu en pause. Quand en Vienne, par exemple, le projet de 41 bassines est complètement annulé. On a gagné des choses, mais il reste encore du travail à faire sur cette question du partage de l'eau et de l'accès à l'eau pour le maximum de paysans.
3: Bonjour, moi c'est Benoît. Je vais parler pour les soulèvements de la terre et parce que je suis prévenu, mis en cause aujourd'hui comme organisateur d'une manifestation interdite à Sainte-Soline. J'étais déjà là avec mon camarade Julien et nos camarades de la CGT de Solidaire en janvier dernier pour l'organisation de la manifestation interdite de Sainte-Soline 1. Et maintenant on revient pour Sainte-Soline 2 et vous étiez mis en cause une fois sur deux, vous la conf, pour l'organisation de manifestations.

interdit de Sainte-Soline. C'est un mouvement qu'on a souvent cherché à désigner comme un mouvement un peu d'écolo ou d'habitant d'un territoire qui se battrait contre les intérêts des agriculteurs. Et évidemment, votre présence rappelle que, en fait, c'est un mouvement paysan. Et quand on se disait qu'est-ce qui caractérise un peu ce mouvement, c'est de défendre l'eau et la paysannerie. Parce qu'en fait, ce que font les bassines, bel et bien, c'est de détruire les paysans. Et peut-être, évidemment, éventuellement, d'en protéger une minorité de plus gros paysans. Mais en fait, la réalité, c'est que la majorité des paysans, les infrastructures de type bassine, les monocultures qui vont avec, ça détruit les paysans. Et aujourd'hui, on le voit encore avec la loi d'urgence agricole, le gouvernement ne cesse, la FNSEA ne cesse de jouer un jeu qui serait de mettre en opposition ce qui serait les intérêts des agriculteurs d'un côté et les intérêts d'écologistes ou d'habitants des villes et des campagnes de l'autre. Et vraiment, moi, si j'ai envie qu'on retienne quelque chose, c'est qu'on défend aussi l'intérêt des paysans et la possibilité d'une paysannerie. Aujourd'hui, on va parler du passé, de manifestations passées. Et aujourd'hui, on est face à un tribunal. Et pourquoi on nous met devant des tribunaux ? C'est pour faire taire les mouvements, pour y mettre fin, pour les étouffer. Et c'était bel et bien le but de la répression qui s'est organisée à Sainte-Soline. C'était de terrifier un mouvement qui, vous en souvenez, était complètement ascendant, quoi. C'est-à-dire que ça faisait un an et demi qu'on organisait avec Bassine Non-Mercier, avec la Confédération Paysanne, des manifestations qui allaient droit au chantier, qui disaient c'est plus possible que ces chantiers passent en force et se construisent vu leur impact destructeur sur nos territoires. Et c'était un mouvement qui, malgré effectivement des interdictions de manifester, malgré une présence des forces de l'ordre, il y avait de plus en plus de personnes qui venaient. Ce qui d'ailleurs nous renvoie à l'absurdité que nous on soit trois devant un tribunal comme si on était responsable du fait que des dizaines de milliers de personnes aient décidé de venir manifester pour un sujet qui leur semblait absolument vital. Et en fait, ce que Darmanin souhaitait, ce que ce gouvernement souhaitait, c'était qu'on s'arrête de protéger les terres et l'eau et qu'on ne se soucie plus que de tribunaux, que d'amendes, que d'assignations à résidence et qu'on ait peur. J'ai envie de dire, avant qu'on retourne au tribunal par zélé du passé de Sainte-Soline, que ce mouvement a continué. Il a continué, je veux dire, du côté des soulèvements de la terre, pas plus tard que du 10 au 12 juillet, on va faire une grande manif. Le méga canal prend l'eau, c'est un projet qui est très problématique. 6000 hectares de terres agricoles qui sont concernés, c'est plusieurs fois la 69, plusieurs fois la ZAD qui vont être artificialisées, c'est des problèmes d'accès à l'eau pour des questions de méga infrastructures logistiques à 10 milliards. On va se donner rendez-vous pour manifester contre ce chantier du 10 au 12 juillet. Le 26 septembre, avec les soulèvements de la terre, avec nos camarades de la Confédération Paysanne et de Bassine Non-Merci, on va être devant un des plus gros sites de production de pesticides du pays pour dire c'est plus possible qu'on se fasse empoisonner par les pesticides. Et évidemment, le sujet des bassines, le type de production agricole qui vont avec les bassines et le type de production qui nécessite des pesticides, c'est des sujets qui sont tout à fait reliés. C'est important aujourd'hui qu'on ne se dise pas « Ah ça y est, ils sont devant un tribunal et ils se sont arrêtés ». Dans bien des territoires, on est en train d'obtenir gain de cause, quoi. Ils ont annoncé des projets de bassines, mais les bassines ne se font plus. Sainte-Soline est vide et tous les chantiers qu'ils avaient annoncés dans les Deux-Sèvres, les méga-bassines qui étaient projetées dans la Vienne, pour l'instant, elles sont à l'arrêt. Donc je dis pas qu'on a gagné, faut pas être trop triomphaliste parce que eux, ils arrêtent pas et ils font passer la loi d'urgence agricole pour essayer de passer en force. Et ce que je veux dire aujourd'hui, c'est que je suis tout à fait certain si à l'automne, grâce à la loi d'urgence agricole, ils tentaient de démarrer de nouveaux projets de bassines, il y a des dizaines de milliers de personnes qui seraient de nouveau là pour les arrêter. Parce qu'on demande toujours l'arrêt total des projets de méga-bassines et des projets d'infrastructures qui accaparent l'eau. Là-dessus, vraiment, on n'a pas changé, notre ligne n'a pas changé, répression ou pas. Une ou deux choses que moi j'ai prévu de dire au tribunal pour les soulèvements de la terre avec mes camarades. En droit, il y a quelque chose qui est souvent invoqué, c'est la question de l'état de nécessité. Au vu de l'urgence climatique, il y a 6 des seuils critiques irréversibles de mise en cause de l'habitabilité de la planète et notamment celle du cycle de l'eau douce qui ont été franchis dans les 10 dernières années. Et là, on a un parquet qui a expliqué qu'il n'y avait pas d'urgence à agir, qu'il n'y avait pas d'état de nécessité climatique, donc qu'on devait être condamné. Alors vous voyez qu'il y a des fous furieux, des milliardaires cinglés, des hommes politiques avides de profit, inféodés, un certain nombre de multinationales, qui soient climato-sceptiques, qui nous disent qu'il n'y a pas de nécessité à agir, on le constate douloureusement que trop bien tous les jours. Mais qu'on se retrouve dans un cadre censément sérieux d'un tribunal, avec une proc qui nous explique qu'il n'y a pas d'état de nécessité, honnêtement j'ai été extrêmement choqué. Si on s'est retrouvé à agir hier à Sainte-Soline et si on se retrouve à agir demain devant n'importe quel prochain chantier de méga-bassine, c'est parce qu'on considère tous qu'il y a état de nécessité et qu'il y a urgence. Je voudrais quand même saluer le travail exemplaire, formidable, d'investigation par certains de vos confrères de Mediapart et Libération. Pour nous, c'était assez évident que tout ce qu'on subit là, en gros, on est les boucs émissaires d'un gouvernement qui cherche à s'innocenter en trouvant d'autres coupables et à dévier l'attention et à se couvrir de ses crimes.
Les procureurs jusqu'aujourd'hui ont couvert Darmanin. D'ailleurs, Darmanin, il est passé de l'intérieur à la justice, donc maintenant c'est lui qui dirige les procureurs et qui s'assure qu'il va pas être poursuivi pour ses crimes. Darmanin, dès la première

0: Yves de Saint-Sonine, il avait dit méchant éco-terroriste. Ensuite, il a demandé aux forces de l'ordre de nous traiter de la manière dont ils nous avaient désignés. Et ensuite, ils ont été chercher des coupables, des organisateurs, pour se couvrir de leurs crimes. Et le travail qu'ont fait Mediapart et Libération, c'est un travail excellent parce qu'il pallie au manque de la justice. C'est que le procureur avait tous les outils en main pour faire le même travail que Mediapart et Libération. Et trouver les coupables, c'est pas seulement le flic qui a tiré sur Serge, vous voulez, c'est les donneurs d'ordre. C'est les hauts gradés de la gendarmerie, c'est Darmanin, et il les a couverts jusqu'ici. Et aujourd'hui, c'est quelque chose qu'on va redire au tribunal. Je me demande tous les jours, est-ce qu'il y a aussi une justice pour les dirigeants de ce pays qui martyrisent leur population et qui les empêchent de se rebattre pour leurs droits vitaux? Et c'est ça qu'on va mettre en cause au tribunal aujourd'hui. Je vous remercie de m'avoir écouté.
1: Julien Leguet, co-porte-parole de Bassine Montmercy.
2: S'il y en a un qui est bien aujourd'hui sous les fourches godines de la justice et qui a eu à subir de multiples passages, je crois que je suis à mon sixième de l'année, ben j'en suis. Il semblerait que je sois une des têtes à abattre du mouvement par rapport à mes fonctions de porte-parole que je remplis depuis 8 ans au sein du collectif Bassine Non Merci. Première information, c'est que non, je ne suis pas encore équipé du bracelet électronique. Cependant, ça a failli arriver puisque... Le JAP de Niort me convoquait ce matin à 11h15. Il a fallu faire valoir que c'était peut-être un petit peu dur physiquement de se dédoubler et donc je serai assigné à résidence durant le mois de juin. La stratégie mise en place par le gouvernement, utiliser l'outil judiciaire à l'encontre d'écologistes en fait et de gens qui se battent pour le bien commun, c'est évidemment l'autre face de la pièce de ce qu'on a vécu en termes de violence policière à Sainte-Soline. À Sainte-Soline, on était au paroxysme du mouvement sur les retraites. À Sainte-Soline, il y avait vraiment quelque chose qui se jouait de très fort. C'était un événement national et toutes les énergies pour un autre monde, pour une autre société, étaient présentes ce jour-là. À travers la pluie de bombes qu'on a eu à subir ce jour-là, c'était véritablement un effet blast qui était recherché, de créer des dommages dans nos corps et dans nos esprits tels que ça nous vaccine de tout esprit de résistance. Darmanin, Vestieux, Dubé, toute la chaîne de commandement, tous ceux qui mettent en place cette stratégie, vous devez faire le constat d'échec. Votre pluie de bombes n'a pas généré ce que vous attendiez. Au contraire, on est encore là aujourd'hui pour en témoigner. La lutte contre les méga-bassines et pour un monde simplement vivant, elle est plus vive que jamais. Je ne nie absolument pas les souffrances que ça a générées chez tous d'entre nous en réalité. Tous ceux qui auront vécu Sainte-Soline de près ou de loin seront marqués à vie. Néanmoins, on est là. Néanmoins, on continue à résister et néanmoins, on ne tombe pas dans le panneau. Le fait de rebondir à chaque fois qu'on est convoqué devant la justice, de dire on est bien conscient que ce sont des procès politiques. Vous visez des individus, mais à travers les individus, c'est un mouvement que vous cherchez à pénaliser, à faire taire intégralement. Mais je trouve que la plus belle réponse, c'est de faire ce qu'on fait à chaque fois. De mettre toute cette énergie, de se retrouver, de vivre ensemble, de bouffer ensemble, de rigoler ensemble, de réfléchir ensemble, de profiter de ces moments-là pour que ce soit des moments structurants. Les outils de la répression sont en train de s'affiner en face. Il faut qu'on apprenne, là aussi, à grandir. Les prédateurs nous rendent plus intelligents. Et s'ils nous attaquent, bien, il faut qu'on réfléchisse collectivement. Ils pensent que le fait de nous assommer à grands coups d'amende et de dommager intérêt, ce serait une nature à me faire taire, nous faire taire, et par extension, c'est ce qu'on appelle la procédure Bayon. C'est de multiplier les recours pour nous faire taire, nous empêcher d'agir. Les procureurs, là-dedans, jouent un rôle majeur et dégueulasse. Les procureurs sont aux ordres de Darmanin. Par exemple, quand des camarades se font attaquer à leur domicile, se font agresser comme mon neveu, ou comme Jean-Jacques, qu'on vient pendre au-dessus de la route à 6 mètres de haut, et qu'on porte plainte et que ça n'est jamais suivi des faits, ou comme dans la situation de la plainte qui est posée par les proches de Serge, de Mika, d'Alix et d'Olivier, que ça débouche sur des non-lieux, ça témoigne de véritables dysfonctionnements de notre justice, dont les procureurs sont les rouages essentiels. Ce sont les procureurs qui ont le choix d'étudier et d'instruire une plainte. Ce sont les procureurs qui vont déterminer les moyens mis en œuvre d'investigation. Dans le cas de mon neveu, même pas une enquête de voisinage après qu'il ait été tabassé. Et si on reprend le cas dramatique de l'enquête menée par l'IGGN, qui conclut à « nous n'avons pas identifié ceux qui ont des comportements criminels qui ont abouti à ces blessures aussi importantes chez nos camarades », et de se rendre compte qu'avec les mêmes images, la presse arrive à révéler et à trouver l'identité, évidemment que ça doit nous alerter. Et ce qui se passe aujourd'hui devant les tribunaux, ça vient profondément questionner des dysfonctionnements de cette justice et du contrôle des forces de police et de gendarmerie par elles-mêmes. Évidemment que c'est dysfonctionnant. Évidemment qu'un Condé ne dénoncent

0: On ne sera jamais un Condé, quand bien même aurait-il tué l'un d'entre nous. On est à l'aune aujourd'hui d'une nouvelle offensive massue. La LUA, elle a une vocation, c'est de rendre légales des pratiques illégales mises en place par l'État depuis des années. C'est d'acter le fait que, par exemple, des préfets n'appliquent pas des décisions de justice par rapport, par exemple, aux autorisations uniques de prélèvement qui vont définir les volumes distribués à l'agriculture et en fait à l'ensemble des usages. Ça vient par exemple acter le fait que dans le cas de réunions publiques qui devraient se tenir en même temps qu'il y ait des projets de bassines, ben, il n'y ait plus de réunions publiques. Et ces mêmes-là pensent que c'est en réduisant l'espace démocratique qu'ils vont faire la paix de l'eau, mais ils se fourrent le doigt bien profond dans l'œil. Ce qu'on réclame depuis le début sur ces questions d'eau, c'est tout le contraire. C'est plus de démocratie et c'est plus de transparence. Et à l'inverse des propositions dégueulasses et nulles du député du coin, que l'agriculture soit bien représentée dans ces instances de l'eau, mais à sa juste hauteur, et que ce ne soit pas parce qu'on consomme 60% de l'eau qu'on ait 60% des bouvois. En France, le principe qui devrait au contraire être en place, c'est le principe pollueur-payeur. Et c'est tout l'inverse qu'on vit, puisque le secteur le plus polluant et qui remet en cause les captages d'eau potable, la pérennité des milieux aquatiques, la simple vie dans les milieux aquatiques, c'est justement cette agro-industrie mortifère où on est, vous le savez, sur des territoires qui en France sont les plus gros consommateurs de pesticides. Et les faits, vous allez les retrouver dans les robinets, vous allez les retrouver à La Rochelle avec des cancers pédiatriques, vous allez les retrouver avec une biodiversité du clin quasiment réduite à néant, tellement tous ces produits pesticides, hein, le terme est très mal choisi. Ce que ces produits tuent, ça n'est pas la peste, c'est la vie, c'est tout simplement la vie. Donc aujourd'hui, on est là pour faire face une nouvelle fois, pour leur dire, on ne se taira pas, on continuera d'agir pour le bien commun, on continuera d'agir pour les générations futures, on continuera à se mobiliser. Si le projet funeste de Darmanin, de Genevard, etc., était de dire, au mois de septembre, on lance une grande offensive, on essaye de lancer des chantiers un peu partout en France, des mini-bassines qui seraient soi-disant plus admissibles. Enfin, soyons d'ores et déjà mobilisés et prêts à lancer l'alerte pour organiser de nouvelles mobilisations de terrain. J'en appelle à tout un chacun parce que ce qui fait que jusqu'à maintenant on a réussi à faire face, c'est que partout en France, les gens se mobilisent et les gens sont attentifs. Aujourd'hui, il existe 13 bassines non merci locaux qui veillent, mais en fait, il en faudrait un par département. En fait, c'est que Bassines non merci, comme les soulèvements de la terre, ben en fait, c'est des mouvements très ouverts et très horizontaux, avec une composition très large. Nous sommes les soulèvements de la terre, mais comme les soulèvements de la terre sont Bassines non merci, et nous sommes amis de la conf, et la conf fait partie du mouvement. Et c'est bien ça qu'ils n'ont pas compris. On se retrouve à chaque fois devant les tribunaux, on a tous le même profil. On est tous des mâles blancs de plus de 40 ans. Et ils pensent qu'il y a des chefs dans notre mouvement. Et en fait, ils reproduisent leur système de pensée. Ben sinon, merci, les soulèvements de la terre, la Confédération paysanne, c'est pas ces manières de fonctionner. C'est pas ces archaïsmes-là. C'est pas la hiérarchie. C'est le peuple en marche qui se bat pour l'eau et pour le vivant. No Bassarane.
1: Je suis journaliste à Libération. Laurent Nunez, il a dit que suite à nos révélations, les tirs tendus et les réactions des gendarmes étaient appropriés.
2: Les tirs tendus sont illégaux de base. Ils ont tenté, comme ils font dans la répression des révoltes des quartiers populaires, de plus en plus sur les mouvements politiques, de couvrir leurs hommes par tous les moyens possibles. Sauf qu'il se trouve qu'il y a des gens qui, pour une fois, se sont donné les moyens, ont eu peut-être les moyens, le soutien, la possibilité de dévoiler la vérité brutale et crue. Et ça a mis du temps. Je veux dire, nous, on l'a dit pendant longtemps. Et je trouve ça hallucinant qu'il faille un travail fait par des journalistes indépendants et d'investigation. Et heureusement qu'il en existe. On voit bien pourquoi l'extrême droite et toute une partie de ce gouvernement cherchent à les faire disparaître et la possibilité de ce type de journalisme. Ce que vous avez fait avec Mediapart, c'est de pallier au manquement grave de la justice et du parquet, sciemment et volontairement organisé par la personne qui était ministre de l'Intérieur à l'époque et qui est ministre de la Justice aujourd'hui et qui est couvert par son collègue actuel ministre de l'Intérieur, Laurent Nunez, qui du coup va va dire que les tirs qu'auraient pu être mortels. Volonté de martyriser des gens qui étaient là pour défendre l'eau, que ces tirs étaient proportionnés, ce qui est vraiment une abomination.
0: Un élément qui m'a profondément choqué dans les propos de Nounès hier, c'est qu'il osait prétendre que des sanctions avaient déjà été prises.

0: à l'encontre de certains gendarmes qui étaient présents à Sainte-Soline. Je pense que c'est un mensonge éhonté et j'exige, et j'espère que les médias et les députés iront chercher qui sont ces gendarmes qui ont été sanctionnés. Il n'y en a pas à ce jour. Une exigence citoyenne, dissolution de l'IGGN, dissolution de l'IGPN, contrôle des forces de l'ordre par des juges indépendants et par des observateurs indépendants.
1: Il y a une lutte des classes qui se fait entre la masse des agriculteurs et des agricultrices et une petite oligarchie agricole qui draine les subventions publiques, qui accaparent l'eau pour leurs propres intérêts, pour les intérêts de l'agro-industrie qu'ils représentent et qui vont tous nous faire crever, nous les paysans, les paysannes. Ça vous échappe pas qu'on est dans une bascule en ce moment terrible en fait, où on va perdre l'agriculture transmissible en fait, de génération en génération, qui peut se transmettre dans la famille mais ailleurs aussi. Demain, j'ai l'impression qu'on va être sur des firmes et la loi d'urgence le permet et la répression qu'on subit judiciaire, policière, elle permet ça en fait. C'est de ça qu'on parle.
0: Sur l'oppression du mouvement écolo en France, parmi les témoins qui sont très attendus, il y a Michel Forst, commissaire à l'ONU justement sur ces questions de protection des défenseureuses de l'environnement et qui avait, suite à Sainte-Soline, vraiment alerté les instances internationales sur une dérive très inquiétante des doctrines du maintien de l'ordre à la française et en particulier sur une oppression systémique des militants écolos. Sainte-Soline en est peut-être une des facettes les plus visibles, mais elles ne doivent pas faire oublier que l'État français a déjà tué des militants écolos. Il ne faut pas oublier Rémi Fraisse, il ne faut pas oublier le Rainbow Warrior, Vidal Michalon. Cette répression qu'on vit par les armes de la police, par les outils répressifs de la justice, c'est les mêmes méthodes qui sont encore en cours pour mater les mouvements sociaux dans les quartiers populaires, dans les dom-toms, je crois qu'on dit plus dom-tom. Imaginez si on avait eu accès aux caméras piétons des CRS en Kanaki. Imaginez les horreurs proférer l'immondice du comportement de ces hommes-là. Pour moi, aujourd'hui, c'est un procès pour l'histoire, c'est l'histoire au temps long. Et j'ai envie de dire, j'en ai rien à fiche de la décision que prendront ces juges. Ce qui nous intéresse, c'est qu'est-ce qui restera dans l'histoire, qu'est-ce qui restera dans nos cultures collectives et communes de cette date du 25 mars 2023, qu'est-ce qui s'est passé ce jour-là et de quoi c'est révélateur. Et évidemment qu'on combattra jusqu'à ce que les méga-bassines ne fassent plus partie de la gamme des dites solutions face au réchauffement climatique, mais le combat, il ira aussi jusqu'au jour où on obtiendra que les Darmanins, que les préfets, que la chaîne de commandement, que tous ceux qui ont construit ces stratégies de fortin et qui ont envoyé la charge avec les quads aient à répondre devant la justice. Parce que les vrais organisateurs de la manif de Sainte-Soline et qui ont donné cette situation tout à fait incontrôlable, c'est évidemment la chaîne de commandement et c'est évidemment les ministres qui ont rendu ça possible. Il y a déjà une plainte qui a été portée contre Darmanin. On l'avait fait à l'occasion des 1 an de Sainte-Soline. Et donc nous sommes 1312 à avoir porté plainte contre Darmanin pour avoir menti sous serment devant une commission d'enquête parlementaire. Et tout à l'heure, on parlait de dysfonctionnement de notre État et certainement qu'il faut imaginer une 6e République. Parce qu'aujourd'hui, par exemple, un ministre, il suffit qu'il soit à nouveau ministre pour ne pas être jugé par la justice du commun des mortels. Si aujourd'hui Darmanin devait comparaître, ce serait devant la CJR, la Cour de justice de la République, qui est composée majoritairement de députés de sa majorité et de son alliance. Donc évidemment que c'est dysfonctionnant. On n'a qu'une hâte, c'est que Darmanin ne soit plus ministre pour que de nouveaux recours puissent être lancés à son égard.
2: Qu'est-ce que vous risquez du coup pénalement aujourd'hui, vu que c'est le procès en appel ?
3: En première instance, j'ai été condamné pour Sainte-Soline à 3 mois de prison avec sursis, à une interdiction de territoire de 3 ans. Territoire du département des Deux-Sèvres. C'est pas rien, c'est des décisions de bannissement politique qui font que l'endroit qu'on cherche à protéger, l'endroit où on a créé des liens pendant des mois, des années pour un mouvement, on en est interdit. C'est vraiment des décisions qui visent juste à étouffer ces mouvements-là et c'est des décisions qui ont été appliquées de manière systématique. Mon avocat a vraiment, à juste titre, plaidé pour que cette interdiction de territoire pour l'organisation de Sainte-Soline soit annulée. J'ai obtenu gain de cause, quoi. C'est-à-dire qu'en première instance, mes 3 mois de prison avec sursis ont été transformés en amende, ce qui n'est pas satisfaisant. Je veux dire, moi, ce que j'attends, c'est la relaxe, mais disons que ma peine a été diminuée et mon interdiction de territoire s'est vue levée.
0: Parce qu'on a été jugé à l'origine avec un verdict rendu le 9 janvier 2024, où nous étions 9 à comparaître sur plus de 12 chefs d'inculpation, sur des dates très différentes. Donc même pour nous, c'était extrêmement compliqué de nous y retrouver. Et pour le coup, le tribunal

0: de Poitiers a décidé de repasser jugement par jugement. C'est ce qui fait que moi, d'un jugement, je me retrouve avec trois audiences différentes. Donc, en première instance, sur Sainte-Soline 1, Benoît avait pris 3 mois. On a un autre camarade qui avait pris 6 mois. Et j'avais pris 6 mois pour Sainte-So 1. Et deux camarades syndiqués, Hervé Auguin et David Baudin, avaient pris des peines d'amende. Sur Sainte-Soline 2, Benoît avait pris 3 mois, j'avais pris 6 mois. Notre autre camarade qui n'a pas pu faire appel de la décision a pris 6 mois. Nicolas et Benoît de la Conf avaient pris, pour Nicolas, interdiction de territoire des Deux-Sèvres. On a tous l'interdiction de port d'armes. C'est peut-être la peine dont on se fiche le plus. Moi, je suis objecteur de conscience. Mais quand ils donnent cette peine-là, en fait, ils construisent un narratif qui laisserait à croire que ça nous intéresserait. Donc, faut pas être dupe. Je crois que Benoît et Nico avaient également pris des peines d'amende. Ce qui fait que, du coup, le pronostic est très dur à faire aujourd'hui. Moi, je me suis retrouvé avec un procès pot pourri dans lequel il y avait tout un tas de faits de dégradation, de vol de pelle à grain. J'aurais menacé le fait de rendre public une information qui aurait dû l'être, à savoir le nom des irrigants qui bénéficient de Sainte-Soline. Et là, dans ce procès pot pourri, j'ai été très surpris parce qu'en première instance, j'ai copé de 20 000 euros de dommages et intérêts et de sanctions pénales financières. Alors que ça n'était pas requis par la procureure, c'est là que j'ai eu la très mauvaise surprise d'écoper d'une peine d'emprisonnement ferme avec assignation et aménagement, avec port d'un bracelet électronique à mon domicile. Donc moi, aujourd'hui, je pense qu'on va être jugé par la même juge, Madame Locke, celle qui préside très souvent la cour d'appel de Poitiers. Sur Sainte-Soline 1, il y a eu des peines plutôt plus clémentes. Sur mon affaire, là, complètement inattendue, et je le redis, c'était une décision d'une rare violence. Je la trouve scandaleuse et vu le nombre de soutiens que j'ai reçus d'un peu partout en France, je crois que je suis pas le seul à trouver que cette décision, elle est parfaitement scandaleuse. Donc, dans quelle mesure Madame Locke et ses deux assesseurs sont étanches ou perméables à la vérité, ce que Libé et Mediapart ont posé? Si elle veut dire la justice pleine, dans quelle mesure elle prend d'abord en considération qui a généré des heurts aussi violents, de telles blessures sur ce champ de bataille qui est devenu Sainte-Soline? Voilà pour la synthèse. Et si vous y perdez, c'est normal. D'ailleurs, il semblerait que même la justice s'y perde un petit peu parce que j'ai failli me retrouver convoqué devant le juge d'application des peines ce matin à 11h15 à Niort, qui était à plus d'1 heure de route. Il a fallu que mon avocat se retourne vers le juge d'application des peines pour dire là, matériellement, on ne va pas pouvoir se dédoubler pour qu'elle accepte un renvoi au mois de juin.
1: La dernière fois qu'il y a eu un rassemblement ici, elle a dit que c'était uniquement une lutte de petits bobos du centre-ville.
2: La Confédération paysanne fait 20% aux élections professionnelles. On n'est pas des petits bobos de centre-ville. Moi, je suis la 6e génération paysan. Mes parents faisaient de l'agro-indus et on s'est révélé aussi en se disant, mais à un moment donné, est-ce qu'on va tous crever pour l'intérêt de quelques-uns, quoi? Le cynisme de ces gens-là, quand ils portent la voix de ceux qui représentent les agriculteurs dans le couloir des ministères. Ils n'en ont rien à foutre des adhérents qui les représentent. Ils n'en ont rien à foutre. Dernièrement, il y avait des réunions sur la crise des engrais. Je peux vous dire que la seule chose qui les tracasse, c'est est-ce qu'on va pouvoir continuer demain à vendre des engrais aux paysans et paysannes? De savoir s'ils vont crever en achetant des engrais, ils n'en ont rien à foutre. Quand je parlais des classes, elles se matérialisent là. C'est comme ça que les parlementaires en parlent, en tout cas quand ils parlent de la Fenestoire. On a parlé aux agriculteurs. Ils n'ont pas parlé aux agriculteurs. Ils ont parlé, encore une fois, à une grande bourgeoisie capitaliste qui n'œuvre que pour eux, pas pour les paysans et les paysannes.
3: Ça fait 30 ans que je suis paysan dans la Vienne, hein, donc j'ai été élu à la Chambre d'agriculture pendant 12 ans, donc le discours de la Fenestoire, on le connaît. Ce que je peux leur répondre, la Fenestoire, c'est que eux, je les vois défiler en disant non à HMUC. En fait, ils disent non à la science, ces gens-là, alors qu'on a une étude là qui est en train de nous dire y a trop de volume motorisé dans la Vienne, il faut baisser. Ils ne veulent pas l'entendre parler. Mais ensuite, M. Duplon qui vient leur servir la soupe en disant « On va soumettre ces études-là à des questions économiques. » En fait, leur modèle des mégabassines, économiquement, ça ne fonctionne pas. Ça les envoie dans le mur. Nous, on dit qu'il faut installer des paysans nombreux. Et justement, il y a un certain nombre de projets diversifiants où on aura besoin d'eau. Et il faudra arrêter les méthaniseurs. Ici, dans le département de la Vienne, il y a 18 millions de mètres cubes autorisés sur le bassin du Clain. Et à quelques kilomètres ici, vous avez deux fermes qui monopolisent 1 million de mètres cubes chacune. Ces deux fermes-là ont des méthaniseurs. Voilà, on utilise de l'eau pour faire de l'énergie, pour faire rouler des bus dans Poitiers en disant qu'on roule au gaz vert. C'est insupportable d'entendre leur discours.
4: Et voilà les amis, fin du premier épisode de ce reportage sur ce procès de Poitiers du 27 mai 2026. Suite de ce marathon judiciaire au prochain épisode sur votre radio encore libre préférée et sur notre site. Polémique, c'est la voix off.com. No pasaran et no pasaran, ce n'est qu'un combat. Continuons le début. Salut.
5: Ce soir, on a Bruno Locher en direct de la Flèche pour Radio Larzac. 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Oui. Mon gars Bruno.
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0: Menteur. Tu savais bien que les hommes métal...
1: Je sais ce que tu sais. Les hommes métal sont mes exécutants. Mais je sais ce que tu ne sais pas. Ils viennent du futur.
0: Enfin, je les ai vus, alors. Je pétrifie tous les vivants. Ils les enferment dans des œufs. Ils subissent je ne sais quelle horrible mutation.
1: Tu veux comprendre quelque chose? Cette invasion vient du futur. Je répète. Cette invasion vient du futur.
0: Absurde.

0: naturel marche dans les deux sens?
1: Comme toutes les portes.
0: Pourquoi faire métamorphe?
1: À ce jour, je l'ignore.
0: Donne-moi une preuve de ta bonne foi.
1: Une preuve, tu l'as.

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1: Alors, Jean-Noël, c'est la scène 6, joyeux anniversaire.
2: Du coup, Jordan, tu rentres avec la chaise sur le plateau, on est d'accord. Donc tu t'assois, et puis après, Anda, c'est parti. Ok, je vous laisse faire, hein, je vous coupe pas.
3: Dans quelques jours, des habitants de la Vallée des Gaves joueront sur scène Nos Paradis, une pièce de théâtre qu'ils ont montée pendant plusieurs mois avec une compagnie professionnelle locale. Un projet soutenu par la ville de Cauterets.
4: Alors bonjour, moi je m'appelle Jordan et si j'ai décidé de participer à ce projet, c'est parce que j'ai vu le spectacle de l'année dernière et ça m'a vraiment donné envie de vivre cette expérience, donc je me suis lancé.
5: Bonjour Céline, c'est ma toute première fois. J'avais envie de me lancer côté théâtre depuis que j'étais adolescente, je crois. Ça y est, j'ai plongé. J'en suis très heureuse.
6: Bonjour, je m'appelle Philippe et ça nous permet de connaître d'autres personnes qui sont au sein du village. Et ça crée une certaine union, un échange et c'est très enrichissant. Ouais.
7: Bonjour, moi c'est Marie. Donc moi c'est le troisième spectacle auquel je participe avec le collectif Décomposé. Et c'est toujours une expérience très agréable à laquelle je n'ai pas pu dire non. J'avais très envie de réitérer.
3: Éric Durand est le metteur en scène du collectif Décomposé. C'est la troisième pièce qu'il monte à Cauterets.
8: Moi, je crois que tout l'intérêt d'un projet comme ça, c'est de donner le moyen à tout le monde de s'exprimer, en tout cas. Enfin, moi, c'est ce qui me tient à cœur sur ce projet.
3: Plus du fait que ce soit pas forcément des acteurs professionnels.
8: En une phrase, moi, j'ai jamais fait le distinguo entre l'étymologie du mot amateur, c'est amour. Donc, à partir de là, il y a des professionnels qui sont beaucoup moins investis que des amateurs.
1: Voilà.
7: C'est exceptionnel, hein. On est vraiment chanceux, voilà, parce qu'on est encadré de professionnels, ce qui nous rend meilleurs, hein, il faut pas, voilà. Et on a une pièce qui est écrite que pour nous, avec l'univers d'Éric qui est à la fois très absurde, très poétique. C'est vraiment la différence de reprendre une pièce déjà écrite, classique, que tout le monde connaît. Là, il y a une vraie surprise, une vraie originalité, et on espère bien surprendre nos spectateurs.
1: On reste un temps sur Jordan. Et noir.
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Et si je reste? Si je reste, alors vivement le printemps, qu'on soit tous dehors, chaussures à la main, d'une seule voix, à crier à la misère et à tous ceux qui l'organisent et l'entretiennent. 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
1: À Beyrouth et Jérusalem.
2: Diane Berger.
1: Les délégations iraniennes et américaines se retrouvent cet après-midi à Birkenstock, en Suisse, pour finaliser l'accord qui met fin à la guerre entre les deux pays. Un sujet prioritaire pour l'Iran, c'est le cessez-le-feu au Liban. De quoi fragiliser encore plus l'alliance entre les États-Unis et Israël. Second tour de la présidentielle en Colombie, après une campagne tendue, parfois violente même. Des affrontements ont éclaté entre soutien du candidat de gauche, Ivan Cepeda, et ceux de l'avocat proche de Donald Trump, Abelardo de la Espreia. Reportage à suivre dans une université du pays. La canicule en Europe, 40 degrés attendus en France, en Espagne, en Italie et même des pays plus au nord souffrent de cette vague de chaleur. Et puis on ira en Tunisie écouter l'amère déception des supporters des Aigles de Carthage. Leur équipe vient d'être éliminée de la Coupe du Monde de football dès les phases de poule, défaite 4-0 contre le Japon. Israël insiste, ses troupes vont rester dans la zone qu'elles occupent au sud du Liban, malgré l'accord de cessez-le-feu annoncé il y a deux jours avec le Hezbollah, le mouvement chiite allié de Téhéran. La poursuite des violences au Liban qui percute les discussions prévues en Suisse cet après-midi, cruciale pour solidifier la trêve entre l'Iran et les États-Unis, les délégations des deux pays sont arrivées et Téhéran le martèle, c'est une

0: de ses priorités, ses pourparlers ne peuvent pas avancer sans paix au Liban. Un point de crispation croissant entre Washington et son allié israélien. Les critiques de l'administration Trump s'accumulent d'ailleurs alors que l'État hébreu dépend des États-Unis en termes de défense. Frédéric Misselin.
1: Les montants de l'aide américaine à Israël sont impressionnants, 3,2 milliards d'euros chaque année. L'aide à la défense antimissile représente aussi une grosse manne financière. Enfin, à la suite de l'attaque terroriste du 7 octobre, Israël a obtenu de Washington une rallonge ponctuelle. Toutes ces aides comptent aujourd'hui pour 8% du budget israélien de la défense, une dépendance qui interroge. Il y a 6 mois, Benjamin Netanyahou a provoqué une onde de choc en déclarant dans une interview qu'il voulait progressivement réduire la voilure. Il veut diversifier ses fournisseurs, développer une industrie de défense nationale. L'annonce intervient alors même que des voix s'élèvent aux États-Unis pour dénoncer le soutien à Israël, car les armes sont utilisées à Gaza, en Cisjordanie occupée et au Liban. L'accord actuellement en vigueur entre Israël et les États-Unis arrive à son terme dans 2 ans. Autre lien entre les deux alliés, l'avantage militaire qualitatif. Washington considère qu'Israël doit toujours avoir une longueur d'avance sur ses voisins sur ces questions d'armement. Frédéric Misselin, Jérusalem, RFI.
0: Un homme soutenu par le président américain Donald Trump pourrait bien arriver au pouvoir en Colombie. Les électeurs votent ce dimanche pour le second tour de la présidentielle et ils ont donc le choix entre Ivan Cepeda, issu de la gauche au pouvoir, et Abelardo de la Estrella, un avocat millionnaire, admirateur du président américain. Sa popularité est montée en flèche avec ses discours virulents contre l'insécurité, les guérillas et la gauche au pouvoir. La campagne s'est durcie depuis le premier tour. Des affrontements ont éclaté entre militants dans plusieurs villes du pays, notamment à l'université d'Antioquia, à Medellín. Notre correspondante Najat Benrabah s'est rendue sur place.
2: En terrasse, dans les centres commerciaux, dans la rue et même à la station essence, la même conversation revient. Pour qui voter dimanche? Et le ton monte vite. Après le premier tour, plusieurs vidéos ont circulé sur les réseaux sociaux montrant des militants de gauche et de droite en venir aux mains, parfois même à la machette ou au couteau. Sarah Rodriguez est étudiante en philosophie à l'université d'Antioquia où des affrontements ont éclaté il y a quelques jours. Des hommes cagoulés y ont lancé des fumigènes et affronté les forces de l'ordre.
3: Je suis très stressée. Il y a environ 2 semaines, je descendais d'un bus et une personne m'a tendu un tract du candidat pour lequel je ne vais pas voter. Je l'ai refusé. Et là, tout le groupe a commencé à m'insulter. La tension est aussi évidente entre voisins. Elle est vraiment latente.
2: Juan David Garcia, un étudiant en sociologie, est lui aussi inquiet.
4: Je suis très anxieux parce que l'ambiance est vraiment très hostile et notamment depuis qu'un candidat a promis d'éviscérer l'adversaire et les bases politiques ainsi que ses soutiens électoraux. Et en ce sens, une nouvelle grogne sociale pourrait bien sûr éclater.
2: Face à ces tensions, plus de 120 000 policiers seront déployés ce dimanche pour assurer la sécurité du scrutin. Najat Benrabah, Medellín, RFI.
0: Et les enjeux de cette présidentielle en Colombie, ma collègue Karine Bellicha en reparlera dans une heure avec son invité David Garibay, professeur en sciences politiques, spécialiste de l'Amérique latine. Rendez-vous donc à midi et quelques, temps universel. 3 morts en Ukraine la nuit dernière après des attaques russes dans les régions de Poltava et de Dnipropetrovsk. Côté russe, le ministre de la Défense annonce que son armée a abattu 239 drones ukrainiens dans la nuit et 5 personnes ont été tuées par des attaques de Kiev, dont 4 en Crimée occupée. La Crimée, où la vente de carburant est suspendue depuis ce matin, réservée aux services publics indispensables, dit le gouverneur local. Selon un rapport d'Energy Intelligence, une société américaine spécialiste du secteur des énergies, les frappes ukrainiennes ont forcé l'arrêt du tiers des capacités de raffinage de pétrole en Russie.
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0: 41 degrés attendus aujourd'hui en France. Un certain nombre de villes annulent donc les concerts prévus pour la fête de la musique. La consommation d'alcool sera interdite sur la voie publique dans tous les départements en vigilance rouge canicule. Et 845 écoles et collèges vont rester fermés demain à cause des températures. Les autorités appellent également à la prudence sur les lieux de baignade. 4 adolescents se sont noyés hier alors qu'ils tentaient de se rafraîchir. Et la France n'est pas le seul pays d'Europe touché par cette vague de chaleur particulièrement intense. Écoutez Davide Faranda, directeur de recherche CNRS en sciences du climat.
5: La canicule, la vague de chaleur est tendue sur toute l'Europe.

0: avec l'Espagne, qui aussi enregistre des températures de l'ordre des 40 degrés. Le nord de l'Italie, la même chose, donc avec de l'alerte rouge sur plusieurs villes du nord de l'Italie. Il y a l'alerte canicule aussi étendue plus au nord, donc sur l'Angleterre, la Belgique, l'Hollande, l'Allemagne, la Suisse. Sur cette zone, on ne va pas attendre les mêmes pics de chaleur, mais il faut aussi se rappeler que les populations de ces pays sont encore moins adaptées à ces fortes chaleurs. Cette vague de chaleur s'est installée sur tous les pays, mais on peut se dire quand même que la France reste le pays le plus touché. Et à cause du fait qu'on a les pics d'ensoleillement, parce qu'on est au solstice, on a en gros pas de possibilité de faire baisser la température la nuit, puisque la nuit est très courte, donc les températures peuvent monter jusqu'à 40, 42, voire 43 degrés prévus pour mardi, mercredi.
1: Davide Faranda qui répondait à Stéphanie Schuller. On évoquait donc des températures de 40 degrés, voire plus en Espagne. Résultat, pas de fan zone ce soir dans le centre de Madrid pour le match Espagne-Arabie Saoudite en phase de poule à la Coupe du Monde de football. Il est prévu à 16h, temps universel. Les autres matchs du jour, c'est la Belgique contre l'Iran à 19h TU, l'Uruguay contre le Cap-Vert 3h plus tard, et la Nouvelle-Zélande contre l'Égypte à 1h du matin. Grande déception en revanche pour la Tunisie au Mondial. Les Aigles de Carthage sont éliminés, battus 4-0 par le Japon hier. Le pays donc qui perd malgré le changement d'entraîneur en début de semaine, Hervé Renard, en remplacement de Sabri Lamouchi. Douche froide donc pour les supporters qui s'étaient levés tôt pour regarder le match. Lilia Blaise est allée recueillir leurs sentiments.
2: Comme à chaque Coupe du Monde, nous, quand on se qualifie, vu qu'on est un petit pays et qu'on est un peu optimiste, donc on pense qu'on va faire un beau challenge, mais après, il y a la réalité qui nous rattrape. Le premier match, on a pris 5 buts. Le deuxième match, on s'était dit qu'on allait faire une réaction. Et c'est pour ça qu'on est venu soutenir aujourd'hui. Mais dès la troisième minute, on a vite compris qu'il y a un grand écart entre notre équipe et l'équipe adverse, le Japon. Donc, encore une fois, c'est une déception.
3: Bon, personne n'y croyait, mais nous, les Tunisiens, on a toujours de l'espoir. On s'encourage. Mais là, franchement, voilà le niveau, quoi. Je vais m'acheter le maillot de la Côte d'Ivoire et les encourager eux plutôt.
4: J'ai des maillots de Côte d'Ivoire, je suis à la Côte d'Ivoire.
5: J'avais un peu d'espoir, surtout quand ils ont changé le coach et qu'ils en ont ramené un nouveau avec un bon CV et un bon historique avec les équipes. Donc franchement, je m'attendais à mieux que ça, mais malheureusement, ça n'a pas été le cas.
6: Deux défaites, c'est vraiment la honte. J'ai l'impression que d'ailleurs, c'est la première fois que ça nous arrive de façon aussi humiliante. Franchement, que dire d'un tel résultat? C'est comme si toute l'équipe n'avait pas fourni d'efforts ou même travaillé un minimum.
1: Et on entendait un supporter tunisien évoquer le fait qu'il allait s'acheter un maillot de la Côte d'Ivoire. Les éléphants ont, eux, encore une chance, en effet, de passer en 16e de finale, malgré leur défaite hier soir 2-1 face à l'Allemagne. Ils peuvent se qualifier s'ils battent le Curaçao. Ce sera jeudi prochain. Il est maintenant 11h10 quasiment en temps universel. Restez à l'écoute de RFI. Tout de suite, c'est l'atelier des médias, suivi du goût du monde.
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9: La Slovaquie est un pays d'un peu plus de 5 millions d'habitants situé en Europe centrale. Elle a des frontières communes avec la Pologne, la République tchèque, l'Autriche, la Hongrie et l'Ukraine. Elle est gouvernée par le premier ministre populiste Robert Fico, revenu au pouvoir pour la quatrième fois en 2023. Dans le classement 2026 de la liberté de la presse de Reporters sans frontières, la Slovaquie se classe 37e, une place qui peut paraître honorable, mais cela en fait tout de même un des moins bons élèves de l'Union européenne. Dans la réalité, les journalistes slovaques témoignent de conditions de travail difficiles, dans un climat tendu, pour ne pas dire de plus en plus hostile à la presse.
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9: Salut, c'est Steven Jambeau, vous écoutez l'atelier des médias de RFI, qui chaque semaine dure 20 minutes à la radio et parfois un peu plus si vous choisissez le podcast. Vous l'avez compris, on va parler de la Slovaquie dans cette émission. Tout à l'heure, j'appellerai le directeur du bureau de Prague de Reporters sans frontières, qui est en charge de l'Europe centrale et orientale.

0: Mais tout de suite, et pendant 10 minutes, prenons la direction de Bratislava. C'est un reportage de Clémence Dubrana-Rolin pour l'Atelier des médias.
1: La capitale slovaque centralise plusieurs rédactions nationales. C'est dans l'une d'entre elles que nous a donné rendez-vous un journaliste d'investigation exerçant son métier depuis 25 ans.
2: Je m'appelle Lukáš Diko, je suis rédacteur en chef du centre d'investigation Jan Kuciak, fondé après l'assassinat de Jan Kuciak, journaliste d'investigation slovaque.
1: Jan Kuciak et sa fiancée Martina Kusnirova ont été tués par balle en février 2018 à leur domicile. Ils avaient 27 ans. Le journaliste travaillait sur un article mettant en lumière les liens entre des responsables politiques slovaques et une mafia italienne. Ce double assassinat a durablement marqué les journalistes slovaques, mais aussi l'ensemble de la société. Dans cette affaire, un troisième procès s'est tenu en début d'année 2026. Il y a des soupçons, mais les responsabilités n'ont pas encore été clairement établies.
2: Ce fut un véritable choc pour moi, ainsi que pour tous les autres journalistes. On n'aurait jamais imaginé qu'une chose aussi horrible puisse se produire ici, en Slovaquie, qu'un journaliste puisse être assassiné à cause de son travail. Beaucoup de journalistes étaient terrifiés, parce qu'au moment où nous avons appris le meurtre, il était encore possible que ces personnes s'en prennent à d'autres journalistes.
1: Diriez-vous que ça a été un tournant majeur dans ce métier ?
2: Cet événement a profondément influencé les rédactions, non seulement en termes de sécurité, renforcée pour les journalistes, mais aussi en termes de prise en compte plus sérieuse des menaces. Autre fait majeur, tous les journalistes de médias concurrents ont commencé à coopérer étroitement. On a lancé le projet Bibliothèque Kochner, auquel la quasi-totalité des médias slovaques ont participé. Ensemble, on a publié des articles et enquêté sur l'homme soupçonné d'avoir commandité l'assassinat de Jan Kuciak.
1: L'homme en question est Marian Kochner, un homme d'affaires actuellement en prison, condamné pour ses pratiques commerciales frauduleuses. Jan Kuciak avait écrit plusieurs articles à son propos. Lukáš Diko poursuit.
2: Je pense que les attaques, l'assassinat de Jan Kuciak et la situation générale du pays, notamment économique des maisons d'édition, ont un impact sur le journalisme d'investigation. On estime qu'il y a seulement une dizaine, voire une quinzaine de véritables journalistes d'investigation en Slovaquie, dont 5 travaillent pour notre centre.
1: Parmi les journalistes d'investigation, on peut également citer Pavol Rypal, porté...

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0: Réfléchissons ensemble autour de l'humain.
1: Bonjour à toutes et à tous. Cette semaine, le voyage comme un pas de côté. Salut Marion.
0: Salut Nicolas.
1: Alors pourquoi as-tu choisi de nous parler de ce sujet cette semaine, même si j'ai bien une idée au niveau du calendrier?
0: Du coup, pourquoi c'est important pour moi aujourd'hui de parler de voyage? Parce qu'en tout cas, le voyage, il prend une place vraiment essentielle dans mon équilibre de vie. C'est pas une consommation de plus, c'est pas juste comme des vacances. Voyager pour moi, c'est vraiment apprendre, grandir, respirer autrement finalement. Et je crois qu'à l'aube de mes 40 ans, je crois que je peux enfin répondre honnêtement à cette question finalement. Pourquoi j'aime tant, autant voyager? Je me la suis beaucoup posée cette question. Et en fait la réponse c'est que quand je voyage, c'est un des seuls moments où je me rends compte, où je me sens

0: Profondément en fait vivante, je me sens vraiment bien quand je voyage parce que bien sûr j'aime découvrir des nouveaux paysages, j'adore la nature mais ce qui va me toucher le plus moi ce sont finalement les rencontres, les regards, les cultures qui vont être différentes et finalement le simple fait de réaliser que tout le monde ne vit pas de la même façon, tout le monde ne vit pas comme en France et ça je trouve que c'est une richesse juste immense quoi. Donc c'est rencontrer l'autre dans sa différence en fait.
1: Et pourquoi as-tu choisi de parler de ce sujet cette semaine ?
0: Ah ben parce qu'en fait je reviens de 15 jours, j'ai eu la chance d'aller visiter le Cap-Vert. Des îles en face le Portugal et en face le Sénégal. Et en fait, ce voyage, il m'a vraiment profondément marqué. Bien sûr, j'ai découvert des îles magnifiques, des belles plages, mais aussi une culture chaleureuse et surtout des visages lumineux, des gens qui avaient une autre manière d'être au monde, qui ont vraiment une relation à la vie très différente de la nôtre. Et j'ai ressenti là-bas, finalement, quelque chose qui m'a un peu bouleversée. C'est que les gens semblaient avoir moins. Enfin, c'est pas semblé, les gens avaient moins. Mais j'avais l'impression qu'ils vivaient plus, en fait. Alors, moins dans la course, moins dans le stress, moins dans la consommation permanente. Parce qu'autant vous dire que là-bas, y a pas de magasin. Les services de santé, ils sont hyper limités. Enfin, voilà, j'ai vu des enfants jouer avec des morceaux de carton et être les plus heureux du monde, en fait. Et c'est ça, en fait. J'ai vu beaucoup de joie, beaucoup de liens, beaucoup de simplicité et de solidarité, en fait. Par exemple, là-bas, quand un pêcheur arrive avec sa pêche du jour, tout le monde se lève, parce qu'il faut savoir que les bateaux de pêcheurs sont très lourds, et tout le monde se lève de la plage et il vient ramener la barque sur la plage, en fait. Enfin, voilà, il y a cette chose de simplicité. Et en fait, ça m'a fait prendre conscience à quel point, chez nous, dans nos sociétés occidentales, on vit un peu sous tension, on a du mal à respirer, on est toujours pressé et toujours en train de courir après je ne sais quoi, après le temps, comme si le bonheur était toujours un peu plus loin. Et voilà, c'est pour ça que ce voyage, pour moi, pas m'a transformé, mais en tout cas m'a fait grandir, m'a fait prendre conscience de plein de choses et ça a été un vrai pas de côté pour moi, en fait.
1: Et qu'est-ce qui t'a le plus marqué ? Qu'est-ce que tu en retiens de ce voyage ?
0: Le fait que, de réaliser qu'on peut vivre autrement, en fait, et qu'on peut aussi être profondément heureux en vivant différemment, qu'on peut avoir moins de choses, mais peut-être plus de vie, en fait, et ça, c'est important pour moi. Il faut savoir que la base qui est chouette, leur devise, mais c'est pas qu'une devise, c'est no stress. En fait, chaque fois que tu t'adresses à un local, pour une question ou quelque chose, tu dis no stress. La façon de dire on va trouver, il n'y a pas de problème en fait. Et c'est vraiment la devise de tout le pays. Après, c'est sûr que là-bas, tout est plus long. Ça m'a beaucoup permis de travailler sur ma patience. Parce que par exemple, pour prendre un taxi, ça peut durer 2-3 heures. Pour manger au restaurant, il ne faut pas être pressé. Voilà. Mais en fait, c'est toute une société qui vit comme ça en fait, au rythme capverdien en fait. Et finalement, moi, c'est ce que j'aime dans le voyage, en fait. Ça nous permet de sortir de notre bulle, finalement. Et ça nous permet d'avoir un autre regard, en fait, et à remettre un peu d'humanité, et de curiosité et de simplicité dans nos vies. Et ce qui est important aussi pour moi, et peut-être que pour les gens qui voyagent, pareil, c'est ce qui a été précieux, c'est de partager ça avec les gens que j'aime, et notamment avec mes filles. J'ai trouvé ça très riche de pouvoir leur montrer que le monde n'est pas partout le même, qu'il est vaste, qu'il est multiple, qu'il est vivant. Et surtout de leur faire prendre conscience que la différence n'est pas une menace, mais une richesse. Il y a eu des moments où on était en minorité, parce qu'au Cap-Vert, les gens ont la couleur de peau noire, en fait. Et on s'est retrouvés à plein de moments en minorité, en fait. Et où pour mes filles, parfois, elles m'ont dit « Ah, on se sent pas bien, etc. » Et moi, j'ai trouvé ça super puissant comme expérience, de se dire voilà ce que ça fait quand on se sent en minorité. Et en même temps, il y a un peu d'inquiétude au départ, et puis dès que tu rentres en relation avec les gens, l'inquiétude, on se dit on s'inquiète pour rien quoi. Donc je reste persuadée que la différence est une richesse. Et peut-être dire aussi que voyager, tout le monde n'a peut-être pas la chance de pouvoir partir, de pouvoir prendre l'avion, parce que bah, effectivement,

0: un coût, mais on n'est pas obligé de partir loin aussi. Hein. Des fois, rien qu'en fonction des régions en France, vous allez en Bretagne, vous ne vivez pas de la même façon que si vous allez sur la côte basque, que si vous allez à Marseille ou que si vous êtes en Aveyron. Quoi. Donc c'est bien d'aller voir, je trouve, du dépaysement en fait. Et des fois, on peut le trouver à quelques heures de chez soi.
1: Et qu'aimerais-tu que nos auditeurs et auditrices retiennent de tout ça ?
0: Peut-être que dire que le voyage, c'est pas juste partir en vacances, que c'est, en tout cas pour moi, une des plus belles façons de rester curieux de la vie, finalement. Voyager, c'est pas seulement changer de paysage, mais c'est accepter pendant quelques jours, quelques semaines, quelques mois de changer de regard. Et c'est aussi un très beau moyen d'apprendre, finalement. Enfin, moi, c'est comme ça que j'apprends à me connaître, en fait, et à se découvrir, et à se redécouvrir, et à redécouvrir aussi, à découvrir sa famille, ses enfants. Le message, c'est, si vous le pouvez, voyager et aller à la rencontre des gens.
1: Merci, Marion.
0: Merci, Nicolas.
1: À bientôt.

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2: Alors pour cette nouvelle émission en Gascogne, je vous propose de rencontrer Sophie Rabhi-Bouquet, qui est éducatrice, auteure, médiatrice, fondatrice du Hameau des Buis, qui était en Ardèche, et qui maintenant donc est venue ici en Gascogne, où elle gère à la fois l'oasis de Poulart et la ferme des enfants, qui est une école dont nous allons parler aujourd'hui. Alors Sophie a grandi dans l'aventure de Pierre Rabhi, d'où son nom, dans son retour à la terre, et le perpétue à sa manière, concrètement, dans un lieu de vivre autrement et un lieu de transmission que donc je vous propose de découvrir aujourd'hui. Bonjour Sophie Rabhi, bonjour.
3: Bonjour, merci.
2: Alors tu es la fille de Pierre Rabhi, grande personne vraiment qui a été, il y a une expression qui est attachée à lui, c'est la sobriété heureuse, et ce réseau des colibris qu'il a lancé au départ, puis maintenant des oasis en tout lieu, et maintenant la coopérative des oasis. Dans l'ours et la carotte, on en a déjà parlé souvent, autant des colibris, autant au début des oasis, plus récemment avec Mathieu Labonne qu'on a interviewé. Toi, ici, quel souvenir de ton papa tu fais vivre ?
3: En fait, je me sens tout à fait légitime pour en parler parce que je suis celle des 5 enfants qui a continué un peu sur cette voie. Et j'étais à l'origine aussi du mouvement pour les oasis en tout lieu parce que dans les débuts des années 90, j'étais toute jeune, j'étais encore étudiante. Mais j'ai collaboré au manifeste pour des oasis en tout lieu. Et c'était le tout début de la réflexion. Alors c'est vraiment son idée, c'est vraiment son déploiement basé sur du connu, parce que les écovillages précèdent bien sûr les oasis. Mais la spécificité, c'était vraiment que c'était basé sur la terre comme fondement, la sécurité alimentaire, et avec l'idée d'être des collectifs plutôt que des communautés.

0: noté. Parce que mes parents ont traversé aussi, surtout en Ardèche, tout le phénomène 68 et en ont vu les limites. Et pour eux, il était évident qu'on doit aller vers des vies collectives, mais pas forcément des communautés. Donc c'est pour ça qu'on s'appelle plus un collectif qu'une communauté. Et donc mon père m'accompagne chaque jour parce que c'est vraiment dans sa pensée la transmission dont j'ai bénéficié que je peux aujourd'hui déployer tout ça et continuer au-delà de sa disparition.
1: Il y a cette idée, donc tu l'as dit, de collectif, mais au-delà de sécurité alimentaire, c'est vraiment les deux piliers les plus forts où il y a autre chose quand même qui accompagne ta philosophie.
0: Il y a vraiment l'humain et surtout à travers l'enfant. Et ça, c'est vraiment le fil que je tire depuis plus de 35 ans maintenant. Et ça, c'est très important. Pour moi, c'est plus important que d'avoir des panneaux solaires, de recycler son eau de pluie et d'avoir des toilettes sèches. Parce que ça, techniquement, c'est pas si compliqué que ça. C'est un peu à la portée de tout le monde. En revanche, la grande question humaine de savoir pourquoi nous nous comportons comme nous nous comportons sur Terre et depuis des générations, avec tous les malentendus et les drames que cela peut créer, c'est ça qui m'intéresse au plus profond. Je parle du mal-être un peu généralisé de l'espèce humaine sur cette planète, avec sa difficulté à s'harmoniser avec les autres êtres vivants, à trouver aussi la satisfaction, la plénitude, le bonheur, on pourrait le dire, sans utiliser un gros mot, malgré et en dépit de tout ce déploiement technologique, de confort et de domination de la nature et de notre condition primaire dans la nature que nous avons au fil des temps déployé de manière absolument colossale pour un bien maigre effet sur le plan de la satisfaction humaine. Plus grave que cela, nous avons cette propension à détruire le vivant. Alors le vivant en nous, mais aussi chez les autres, et les enfants aussi, nos difficultés à nous harmoniser avec ce qui est vivant chez l'enfant, et enfin toute cette destruction effectivement de la biosphère et qui est de plus en plus évidente, parce que voilà, c'est un printemps de plus où je constate que j'ai dû voir deux abeilles, deux papillons. Les petits êtres vivants qui nous entourent sont de plus en plus raréfiés, quoi.
1: Alors tu peux nous parler du lieu dans lequel on est. Tu es arrivé ici, donc tu as quitté l'Ardèche pour venir créer un lieu. Qu'est-ce que tu as créé d'abord ici, l'école, le lieu, comment s'est passée son arrivée, qu'est-ce que tu voulais faire ici?
0: Alors, après avoir développé une école depuis 1999 et un écolieu à partir de 2002 jusqu'à 2021, en raison de ce fameux facteur humain dont on vient un petit peu de parler, nous avons donc été expulsés de notre propre projet en 2021 et dans notre recherche, un peu dans la précipitation, nous avons eu cette proposition de lieu. Donc sur un domaine qui fait 35 hectares, dont 10 hectares en bail emphytéotique. Et il y avait une ferme, des terres, des forêts. Et nous avons eu le projet, le premier projet, c'était vraiment de recréer l'école, parce que l'école, c'est vraiment notre pierre fondatrice pour les enfants, et c'est là où nous trouvons le plus de motivation. Et effectivement, ça n'a pas été possible de suite, pour des raisons administratives et en particulier des raisons d'urbanisme, puisque nous sommes sur une zone qui a un PLU et une zone agricole, et sur une zone agricole, il n'est vraisemblablement pas possible de créer une école, en tout cas dans cette région. Et donc cet obstacle nous a emmenés de projet en projet autour à explorer un petit peu ce qui pouvait se faire avec une sorte de retour aux sources, puisque l'école a ouvert, mais juste à côté, vraiment, il n'y a qu'un chemin qui sépare l'école de l'Oasis sur une propriété qui appartient à la même personne qui nous loue aussi en bail emphytéotique tout le reste. Simplement, c'était sa maison d'habitation et elle était devenue un squat pendant les 7 dernières années. Donc, on n'avait pas pensé au départ à lui proposer de reprendre ce lieu parce que c'est un lieu qui lui appartient et qui lui est cher et peut-être qu'il avait d'autres projets. Simplement, chemin faisant, on s'est rendu compte que c'était le plus évident et lui aussi a admis cela et donc on s'est emparé de la question juridique pour récupérer ce lieu

0: et ouvrir l'école en 2025.
1: Alors, qu'est-ce que c'est que cette école ?
0: Oui, ça a été très fluide de rouvrir une école après 21 ans d'expérience, parce que c'est 21 ans très expérimentaux. Et on a finalement répondu au mieux aux besoins des enfants, alors dans leur diversité, parce que tous les enfants ne sont pas les mêmes, ce qui fait qu'on a exploré beaucoup de pédagogies différentes, beaucoup d'outils différents, mais la base c'est vraiment le respect de l'enfant, le respect de la personne, le respect des rythmes et des besoins des enfants. Concrètement, c'est l'abolition de la violence éducative ordinaire en premier lieu, c'est-à-dire pas de punition, pas de récompense, pas de cris sur les enfants, on leur fait pas peur, on ne les évalue pas. Donc il y a vraiment tout un pan de l'éducation ordinaire qui n'existe pas chez nous. On ne le met pas sous terreur simplement parce qu'on veut qu'il obéisse à ce que nous pensons être bon pour lui. Voilà, donc c'est plutôt l'inverse, c'est-à-dire que c'est plutôt un accueil de l'enfant et c'est plutôt retrouver nos compétences de caregiver. Donc j'ai utilisé un mot qui est emprunté à l'éthologie humaine et à la théorie de l'attachement, puisque nous renouons avec une qualité fondamentale de notre espèce qui est de prendre soin. Et prendre soin d'un enfant, c'est vraiment l'accompagner dans son grandir, dans son développement, jusqu'à ce qu'il s'autonomise et qu'il puisse prendre soin de ses besoins par lui-même, mais dans une grande liberté. Comme Maria Montessori, l'enfant, c'est un être vivant qui contient des promesses qui sont déjà là, et qu'il s'agit de faire fleurir en les arrosant bien, en les réchauffant, en prenant soin comme un jardinier prend soin de ses graines, quoi. C'est vraiment honorer le vivant aussi à travers l'accompagnement de la personne pour qu'elle puisse devenir ce qu'elle est.
1: Alors Sophie, cette école, elle est faite à partir de 3 ans et j'ai vu jusqu'à 19 ans, c'est important. L'éducation des jeunes adultes, vous en occupez aussi ?
0: Alors, dans notre précédent éco-village, oui, on avait jusqu'à 18-19 ans des enfants qui prolongeaient, on va dire, leur scolarité jusque-là. J'ai même jusqu'à un diplôme final. On faisait passer le bac américain, le high school diploma, parce que c'est plus simple que le bac français. Et aujourd'hui, nous sommes sur l'accueil des jeunes apprenants. Parce qu'avec la diversité d'activités et de compétences que nous avons sur place, la perspective, c'est vraiment de pouvoir accueillir des jeunes adultes qui vont pouvoir acquérir des compétences métiers pour affronter aussi la transition écologique, parce que nous savons que c'est vraiment nos capacités à être autonomes localement qui vont nous permettre de surmonter l'épreuve et la difficulté qui nous attend avec la fin des ressources à bon marché et des carburants peu chers, etc. Donc il va falloir se réadapter complètement, et c'est une réadaptation sur son territoire, avec ce que nous avons sous les pieds, avec ce que nous avons autour de nous. Et donc c'est s'alimenter, mais c'est aussi pouvoir fabriquer des objets de base, c'est pouvoir mettre un toit sur notre tête. Pourquoi pas étudier la filière textile aussi, ça fait partie peut-être des projets d'avenir pour nous. Et aussi, il y a un garage solidaire qui va ouvrir, donc savoir se débrouiller et s'autonomiser dans le réemploi, dans la récupération, dans la réparation. Et puis la filière bois, dont je parlais déjà, qui va permettre de couvrir aussi un grand nombre de compétences métiers. Donc notre perspective là, c'est d'être aussi un espace test, en lien avec d'autres entreprises de l'ESS, de l'économie sociale et solidaire, pour pouvoir profiter de certains créneaux, même institutionnels, de manière à pouvoir construire des parcours immersifs pour des jeunes qui veulent apprendre toutes ces compétences pour l'autonomie.
1: On avait fait un reportage pas très loin d'ici, à Poucharamé, sur l'école de lettres. 3PA. C'est 3PA, c'est un petit peu la même idée.
0: Alors, on est venu aussi dans la région très attiré par 3PA et très séduit par leurs propositions. Et effectivement, ça fait vraiment partie des organisations de la fratrie, quoi, d'une sorte de tout cohérent où on va proposer divers axes à des jeunes pour qu'ils puissent sortir aussi de l'éco-anxiété qui est très forte en ce moment.
1: Ça, c'est important. Et d'où l'importance de 3PA.

0: transmettre, d'apprendre aux jeunes, non pas avec forcément les savoirs anciens, mais avec ce qu'ils auront à affronter à l'avenir, être lucide de ce que va être le monde et pas croire que les choses vont rester ainsi, parce que malheureusement elles vont bouger certainement. On va faire une petite pause musicale avant de revenir sur ton projet. Qu'est-ce que tu as envie d'écouter?
1: Alors moi j'ai choisi une chanson qui s'appelle en français La Marelle, et j'aime beaucoup la métaphore qui parle de la vie, et que la vie c'est une reliance entre la terre et le ciel, et que ce n'est pas un long fleuve tranquille en fait. Voilà, j'aime beaucoup cette chanson.

0: Nous sommes de retour avec Sophie Rabhi-Bouquet. Sophie, alors on a vu un petit peu les fondements de ton école, ce respect de l'enfant, cette bienveillance vis-à-vis de l'enfant et de son unicité. Mais il y a quand même l'apprendre, je l'ai vu sur votre site internet, il y a marqué apprendre vraiment et apprendre logiquement. Tu peux nous expliquer en deux mots ce que sont ces deux concepts ?
1: L'enfant est déjà suréquipé pour apprendre. En fait, dès sa naissance et même dans la vie intra-utérine, on a des capacités d'apprentissage qui sont colossales et qui sont d'ailleurs beaucoup plus conséquente et active lorsque l'enfant est tout petit, puisqu'on sait que le cerveau d'un nouveau-né, par exemple, a un nombre de connexions bien supérieur à celui d'un adulte. Et donc, il a cet équipement complet et hyper performant pour l'apprentissage. Et ce qui m'a épatée chez des pédagogues comme Maria Montessori, mais d'autres aussi, bon, il y a Krishnamurti, il y a Célestin Freinet, il y a De Croly, il y a quantité de pédagogues qui se sont penchés sur ces questions. Et puis aujourd'hui, c'est rejoint par les neurosciences, justement. Le carcan que nous mettons autour de l'enfant pour qu'il apprenne, donc à la fois l'exigence adulte qu'il soit, qu'il devienne tel qu'on voudrait qu'il soit, donc conforme, poli, obéissant, etc. D'une part, et puis d'autre part, le programme scolaire avec une définition très précise de tous les items qui doivent être à tel âge et à tel âge acquis. C'est plutôt quelque chose qui va venir interférer avec ses qualités naturelles de développement de l'enfant. On va détourner la curiosité, on va détourner l'enthousiasme, on va détourner les capacités naturelles de l'enfant à s'émerveiller et aller à la découverte du monde, à aller poser mille et une questions, faire mille et une expériences, etc. Et pourtant,

0: enfant, c'est comme ça qu'il apprend. Il y a une dimension affective dans l'apprentissage. On apprend d'autant mieux qu'on se sent respecté, aimé, soutenu. Voilà, c'est toutes ces composantes-là. Donc, nous essayons de préserver au maximum le contexte d'apprentissage, que ce soit le contexte physique avec un matériel adapté, mais aussi le contexte humain et relationnel avec des attitudes, des postures qui sont adaptées aussi à cet apprentissage optimal. Donc, les pédagogies, ce qu'on dit alternatives, qui prennent un peu les chemins de traverse par rapport justement et des libertés par rapport à la vision conventionnelle de l'éducation, ne sont pas soutenues dans notre pays. Il y a des pays, notamment en Europe du Nord, etc., où il y a plus d'argent public qui est mis au service de ces pédagogies, mais en France, pas du tout. Au contraire, nous sommes toujours soupçonnés de séparatisme ou de détourner les enfants de la République, du droit chemin. Donc il y a toujours une lutte un petit peu pénible avec l'administration, alors qu'il n'y a aucune raison que de voir les choses comme ça.
1: Alors on va parler de cet autre lieu, dans le lieu, c'est-à-dire cette oasis de Poulard. Qu'est-ce que tu as alors? C'est marrant, il y a une exploitation agricole et un camping que vous avez repris, c'est bien ça?
0: Oui, tout à fait. Alors c'est une ancienne exploitation agricole qui était plus en service depuis 13 ans, donc ça fait 18 parce que ça fait 5 ans qu'on est là déjà. Et le propriétaire avait aussi mis en place ce camping de 25 emplacements parce que il avait des réseaux très forts dans la diététique, l'alimentation, et il faisait des séminaires. Et il y a aussi deux gîtes, deux chambres d'hôtes. On a ouvert un petit restaurant, une petite boutique vrac, zéro déchet, et puis un fournil, et puis on a créé un élevage de chèvres, on fait du fromage. Et puis c'est pas fini, il va y avoir un garage solidaire, il va y avoir une scierie avec toute la filière bois, de l'arbre jusqu'à l'objet. Et puis on a aussi des pratiques de bien-être, de soins, telles que du yoga, des massages, etc.
1: Et alors tu es arrivé ici quand même, dans un territoire vierge, et tu as réussi quand même à avoir des gens qui sont venus voir, qui ont adhéré au projet. Comment ça s'est passé?
0: Oui, au début on a parlé de mon père, Pierre Rabhi, donc lui de son réseau, il était national et international. Alors de toute façon, lorsqu'on se déplace dans le pays, avec mon nom, c'est assez facile d'avoir du réseau assez facilement. Et puis nous appartenons aussi à un réseau qui s'appelle Oasis, donc qui est porté par la coopérative Oasis. Et il y a 1500 lieux en France, donc nous avons des voisins pas si loin d'ici qui ont aussi d'autres collectifs du même réseau. Où que j'aille, dans tous les cas, je suis identifiée comme une personne qui peut apporter une alternative en pédagogie. Et ça, il y a des familles absolument partout sur le territoire qui sont intéressées par des pédagogies différentes.
1: Et alors, qu'est-ce que vous avez créé comme lieu? On l'a dit rapidement, un élevage de chèvres. Mais tu as voulu un lieu quand même qui se relie au local?
0: Oui, absolument. Pour nous, c'est vraiment cardinal, ça. C'est vraiment... l'idée n'est pas de créer une bulle étanche sur un territoire. C'est vraiment de vivre avec ce territoire et de pouvoir interagir et dialoguer avec même des personnes qui n'ont pas du tout les mêmes convictions que nous. C'est très important et c'est pour ça qu'on est présent sur les marchés, on a une vie associative locale, même au cœur de la municipalité, pour pouvoir dialoguer avec des gens du village. Et on a cette proximité de Toulouse aussi qui nous permet d'étendre un petit peu nos actions, même dans la vie urbaine, où il y a quand même beaucoup de gens qui se posent des questions et qui ont envie d'approcher des alternatives à la vie ordinaire d'aujourd'hui pour pouvoir déjà se projeter dans comment on pourrait faire dans un avenir de plus en plus proche, hein, finalement, parce que les choses peuvent basculer, changer assez rapidement.
1: Donc vous les accueillez ici, donc ce camping est en partie pour des gens qui ont choisi de vivre autrement à l'année, et une partie pour l'accueil. Et donc les gens viennent pour ça, pas pour la mer, hein. Ils viennent plutôt ici pour des formations, pour ce genre de choses.
0: Oui, c'est pas du tout une région touristique, hein. Nous sommes en périurbain au sud de Toulouse, donc c'est plutôt une zone de passage. Donc il y a des gens qui s'arrêtent parce qu'ils sont en route, mais il y a aussi la plupart des gens qui viennent s'informer et s'inspirer au cœur d'une oasis en activité. Et pour cela, ils peuvent effectivement prendre un hébergement sur place ou rester séjourner. On accueille aussi des volontaires, des woofers, des workaway, des services civiques. On est sur différents réseaux de volontariat, ce qui permet à des jeunes de découvrir aussi d'autres modes de vie.
1: Et alors tu as parlé tout à l'heure, parce que du coup ça crée tout cela un collectif, et tu as dit que justement dans tes expériences passées, ton père, toi, étiez plus attaché au collectif qu'au communautarisme. Comment se gère ce collectif? Parce que c'est souvent un grand souci, c'est-à-dire il y a beaucoup d'écolieux qui ont envie de se créer sur le territoire, qui n'arrivent parfois pas à terme d'ailleurs, ils sont nombreux parce que justement il n'y a pas de management du collectif qui est bien mené. Ici c'est quoi la philosophie pour gérer ce collectif?
0: C'est de plus en plus documenté hein, quand même la vie en écolieu et on fait partie des gens qui ont beaucoup contribué à cette documentation parce qu'on fait partie des pionniers. À l'époque, on a créé notre premier lieu. Il n'y avait qu'une quinzaine d'oasis en France. Et aujourd'hui, il y en a 1500. Il n'y a pas vraiment de mode d'emploi de la vie collective, c'est vrai. Et puis, ça pose beaucoup de questions et ça nous invite à nous remettre en question en permanence. Mais en gros, il y a des fondamentaux, comme des axes qui sont à la fois le rapport au territoire, effectivement, la sécurité alimentaire, l'autonomie alimentaire, mais la sobriété énergétique, tout ce qui est les modes de vie écologiques, mais aussi en termes de relations et de gouvernance. On est sur des modes de gouvernance participatifs ou de démocratie directe. On va prendre les décisions à zéro objection, des choses comme ça. Et puis, adopter des principes dits de sociocratie, d'holacratie, de gouvernance dynamique.
1: Dis-nous-en un peu plus, parce que pour toi, c'est évident, mais pas pour tout le monde.
0: L'idée, c'est d'horizontaliser les prises de décision, qui est une très très belle idée. Nous n'utilisons plus le terme de gouvernance partagée pour en avoir fait les frais et être allé un petit peu au bout de cette notion, dans le sens où il peut y avoir aussi le pouvoir, la prise de pouvoir du collectif sur le projet. Et un projet peut être presque tétanisé, en tout cas bloqué par des élans d'horizontalisation des décisions, mais qui finalement viennent entraver la bonne marche des processus et à la fois décevoir et décourager les initiatives. Donc pour nous, la clé, elle est vraiment à mi-chemin entre verticalité et horizontalité. Et l'idée de la coopérative ici, c'est justement de rendre le lieu à chaque entrepreneur qui vient concrétiser son projet, donc qu'il puisse avoir une partie un peu privative sur laquelle il est maître, souverain, et il prend ses décisions, et tout en voisinant avec d'autres coopérateurs et d'autres entrepreneurs. Et c'est comme ça qu'on construit, nous, cette croisée des chemins entre ces deux axes fondamentaux. Donc il y a des décisions qu'on prend tous ensemble à zéro objection, mais finalement c'est assez rare que des décisions concernent tout le monde. Et puis il y a la décision que le porteur de projet prend dans son périmètre et qui le concerne à partir du moment où il respecte le cahier des charges de l'écosystème global. Eh bien, il est absolument souverain pour prendre ses décisions. Donc nous, c'est comme ça qu'on...
1: Oui, il y a quand même un règlement intérieur. Tu me dis, il y a un cahier des charges.
0: Ouais,
1: alors,
0: des charges.
1: Quel est-il?
0: Oh ben, il tourne beaucoup autour du respect. Donc le respect des enfants d'abord, des individus. Et donc on a des règles un peu relationnelles. Et ça tourne aussi autour de l'écologie et du bio. Et voilà, des économies d'énergie, de la qualité bio des productions, de la sobriété. Tout ça est écrit.
1: Et alors justement, qu'est-ce que vous faites en écologie et en bio ici?
0: Alors, nous produisons des légumes et des fruits bio, ainsi que du fromage de chèvre bio également.
1: Alors, il y a combien de personnes sur ces ateliers-là qui y sont?
0: Alors, sur chaque exploitation, alors ce sont des exploitants individuels, donc des entreprises agricoles, et c'est une ou deux personnes qui sont maîtres de leur métier, de leur art, et qui ont un territoire dédié Donc soit un bâtiment ou des terres qui sont dédiées à leur activité et qu'ils louent. Il y a aussi un fournil avec du pain au feu de bois, avec une farine locale. Bientôt, paysan boulanger, puisqu'on vient de signer pour une dizaine d'hectares de terres supplémentaires.
1: Pour pouvoir faire les céréales.
0: Pour pouvoir faire les céréales et la farine, puisqu'il y a un moulin à moins de 10 km d'ici. Voilà, et en termes d'écologie...

0: On est en habitat léger, ça veut dire qu'on a un mode de vie sobre, pas forcément très performant sur le plan énergétique, hein, parce que l'habitat léger, c'est toujours compliqué de performer énergétiquement, et en tout cas, ça demande beaucoup de réflexion et de mise en œuvre.
1: J'ai vu des choses qui commençaient à être pas mal, de la yourte améliorée, on va dire, des choses qui ont l'air quand même relativement bien isolées.
0: Oui, effectivement, la yourte améliorée, c'est des yourtes avec plus d'épaisseur d'isolant. Il y a aussi des expérimentations qui se font en bottes de paille, etc. Mais ça, c'est un champ qui est ouvert et qui va prendre des années à se développer, je pense, les performances énergétiques dans les habitats légers. Et il y a une association qui est déjà sur le coup en Bretagne qui s'appelle Les Hameaux Légers et qui travaille beaucoup sur ces questions-là.
1: Héritage du camping, donc des mobil-homes, et là, ça, c'est pas génial.
0: Alors, juste là, il y a deux mobil-homes qui sont en cours d'amélioration, parce qu'on a tout refait, toute l'isolation des murs et du toit. Et puis, on a aussi changé les systèmes de chauffage. Donc, on est dans des chauffages au granulé ou au bois pour pouvoir sortir du tout électrique, qui est souvent le cas dans les campings.
1: Un petit mot de la fin, Sophie.
0: Moi, je suis toujours ravie de partager ce qui se passe chez nous, parce que c'est vrai que même avec notre meilleure volonté de vouloir diffuser et nous tourner vers l'extérieur, eh bien, on est un peu le nez dans le guidon, il faut le dire. Et donc, c'est toujours très plaisant de pouvoir partager. Et c'est un lieu qui est ouvert, donc qui se visite. Il y a une porte ouverte par mois. Il y a diverses possibilités, les réseaux WOOF, Workaway, ou même de venir en volontariat comme ça à la semaine. Tout est possible pour pouvoir s'inspirer de l'oasis de Poulard et de la ferme des enfants.
1: Et je vous conseille, parce que c'est comme ça que je l'ai découvert, d'aller sur internet Oasis de Poulard, P-O-U-L apostrophe A-R-T, et là vous découvrirez un petit peu le projet, les deux projets, hein, c'est-à-dire celui de l'oasis en lui-même et celui de l'école. Merci beaucoup Sophie, au revoir.
0: Merci, au revoir.
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7: 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Moi j'apprécie...
8: On peut occuper de manière visible en groupe ou à la fin d'une manif. Dans ce cas-là, poser immédiatement des verrous, changer les barillets ou saboter les serrures pour ne pas que le proprio puisse encore utiliser sa clé. Hein.
7: Enfin,
8: et n'oubliez pas, barricader les entrées potentielles de lieu.
7: Ah oui, mais alors là, vous tombez bien parce
8: et
7: que
8: très important, réparer le plus vite possible tout dommage matériel causé aux portes et fenêtres.
7: Bah oui, je comprends bien.
8: Pour amoindrir les risques d'une procédure de flagrant délit pour dégradation. Oui, on n'est pas à l'abri. Hein.
7: Ah, mais je n'en doute pas une seconde.
8: Et vous pouvez faire connaître au voisinage votre installation sur les lieux par des petits tracts distribués dans les boîtes aux lettres.
7: Bravo, monsieur, bravo.
8: Et n'oubliez pas que les preuves permettent de dater le moment de l'ouverture pour démontrer que vous occupez les lieux depuis au moins 48 heures lors de passage de la police. Que ce soit vrai ou non.
7: Si tout le monde faisait son travail correctement, j'ai bien compris, monsieur, maintenant. Est-ce qu'il vous reste des chambres?
8: Ah non, mais nous, on fait juste des émissions. On n'ouvre pas de squat.
7: Ouais, bah vous l'auriez dit.
8: Ah, mais je vous le dis, hein. Il ne peut y avoir d'expulsion sans décision exécutoire du tribunal.
7: C'est pas tout.
8: Donc,
7: bah oui, c'est pas
8: si
7: tout.
8: Si les flics tentent quoi que ce soit,
7: bien.
8: Leur expliquer que des gens vivent ici,
7: ouais.
8: Que c'est leur domicile et leur résidence principale.
7: Allez, monsieur, bonne nuit. Oui, allez, bonne nuit.
9: T'as l'air nul.
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7: Au début des années 2010, on va avoir le label Écoquartier, donc Confluence, en 2009. Ce sont des ménages aisés qui sont venus investir ici avec de la défiscalisation, c'est-à-dire que l'État va faire cadeau de jusqu'à 25% du prix des appartements aux personnes qui les achètent. Il faut se rendre compte, c'est absolument monstrueux.
8: Si tu dors quelque part, tu y habites, j'ai envie de dire. C'est bien pour ça que tous les gens qui habitent ici devraient avoir le droit de faire ce qui accompagne le fait d'habiter, c'est-à-dire travailler, par exemple.
9: La nouvelle métropole a décidé d'expulser. C'est des femmes qui ont déjà fait toutes les démarches pour avoir un hébergement et l'État ne leur a quand même pas donné d'hébergement.
2: Il y a ceux qui habitent un écoquartier, celui de Confluence à Lyon, celles et ceux qui vivent en squat ou attendent un logement, celles et ceux qui habitent la rue.
8: Là, aujourd'hui, on est plutôt réunis pour la question des mineurs isolés. Le but, c'est qu'ils soient plutôt scolarisés qu'ils travaillent.
9: Donc, nous, ce qu'on demande, c'est que le collectif ne soit pas remis à la rue et qu'on puisse surtout avoir un délai pour continuer à lutter, continuer à négocier avec les pouvoirs publics pour que toutes les personnes qui vivent dans le bâtiment, qui sont à la rue, aient un hébergement, ce qui est un droit inconditionnel normalement en France.
2: Pendant une heure, Mayday se plonge dans les manières d'habiter, le droit au logement et les pseudo-enjeux de mixité sociale et de vivre ensemble, derrière lesquels les métropoles et les investisseurs se cachent.
7: Dans une logique politique, on pourrait dire que l'objectif, a priori, c'est plutôt l'abolition des classes sociales, c'est plutôt d'exterminer la pauvreté. Et à partir du moment où on se dit, mais en fait, c'est génial si y a des pauvres parce que tes gamins vont fréquenter des pauvres. Alors, premièrement, je disais précédemment que c'était rarement le cas. Et deuxièmement, est-ce que ce serait pas mieux si les gamins du voisin, ils n'étaient pas pauvres ?

0: parle d'habiter, d'habitat, d'habitation, plein de mots nous viennent à l'esprit, plein de réalités vues ou vécues, choisies, défendues ou contraintes.
1: Appartement, maison, logis, chez soi, crèche, pénate, piole, nid, baraque, campement.
2: L'abri, qu'il soit solide, permanent ou non, mobile ou non, précaire ou protégé, semble bien être un invariant anthropologique. Les ethnologues et les géographes, lorsqu'ils s'intéressent à un peuple et à sa culture, commencent souvent par en décrire le logement.
3: Logement, loué, colocataire, acheté, propriétaire,
1: habité,
3: taudis, maison de ville, terrain, villa,
1: habité,
3: pavillon, parc, cité, HLM,
1: dans mon HLM,
3: immeuble, résidence,
1: vide ou meublé,
3: avec une cave, un garage, une place de parking, avec un balcon, un ascenseur, une cour, une terrasse,
1: habité,
3: au sous-sol, à la cave, au grenier,
1: habité, sans domicile fixe, habité, à la rue.
0: L'absence de point de chute ou loger est une réalité qui est apparue comme une aberration pour certaines sociétés qui ne pouvaient tolérer de laisser une personne à la porte de la ville ou d'une maison. Jusque fin 18e et le début 19e, les nécessiteux, les pauvres, les fous, les personnes à la rue se réfugiaient dans différents hospices comme l'Hôtel Dieu à Lyon. L'hôpital, avant de soigner, offrait l'hospitalité. Mais loin de se réduire à la charité chrétienne, il est avant tout affaire de contrôle social, tenir à l'œil la classe dangereuse.
2: Aujourd'hui, on peut douter des politiques mises en place sur ce sujet. Alors certains se mobilisent fort pour que le droit au logement reste un droit fondamental.
0: Avec la marchandisation, le logement est devenu un bien comme un autre, qu'il faut acquérir sur un marché, acheter avec de l'argent et entretenir. Avec la marchandisation, la charité aussi devient un business, la mixité sociale un leurre, et le bien vivre ensemble, une façade pour de vilains investisseurs.
3: Avec un jardin, une piscine, un concierge, une gardienne, une caméra.
1: Vilain investisseur, c'est diffamatoire. Comme vous y allez.
3: Nous ne faisons plus du Airbnb, madame.
1: La ville nous soutient.
3: Nous ne gentrifions pas, nous densifions.
1: Nous répondons à la crise du logement.
3: Nous proposons du co-living dans une ambiance joyeuse et chaleureuse.
2: Longtemps focalisée sur Airbnb, la bataille pour le droit au logement laisse encore largement hors champ un autre modèle en pleine expansion, le co-living.
0: Les premières initiatives de co-living sont apparues dans les grandes villes comme New York, San Francisco et Londres, souvent en lien avec la montée des start-up et des jeunes professionnels qui cherchaient des solutions.

0: son logement pratique.
1: Le co-living n'est pas une colocation. Les résidents louent une chambre souvent à des prix élevés pour des périodes plus ou moins courtes. Engagement flexible et loyer tout compris, leur facilitant les mobilités de travail. À cela s'ajoute une panoplie de services, sport, télétravail, restauration, parfois cinéma ou piscine. Ainsi, dans certaines villes, la crise du logement ne disparaît pas, elle mute. Sous couvert d'innovation, une ville plus sélective se fabrique. Rentable pour les nouveaux venus, toujours plus difficile à habiter pour ses habitants permanents.
2: Mais enfin, pourquoi vous nous critiquez ? Avec le co-living, nos locataires sont sélectionnés avec soin pour une dynamique harmonieuse au sein de nos résidences. Nous transformons chaque mètre carré en actif performant et durable. Des rendements optimisés, impact positif, design durable.
3: Présentée comme une forme d'habitat partagé innovante, à la croisée de la colocation et des services hôteliers, le co-living attire des investissements massifs. Et voit l'avenir en rose. 455 millions d'euros y ont été injectés à l'échelle nationale l'an dernier. Ces opérateurs ne construisent pas, ils s'incrustent. Sans toucher aux façades, ils reprogramment les usages. Le logement ne disparaît pas, il change de fonction, de temporalité et surtout de public. Et les métropoles applaudissent. Comme si habiter n'avait jamais été une affaire de droit, de racines, de conflits, mais seulement une variable logistique parmi d'autres.
1: Le fast habitat s'impose. Rotation permanente, loyer variable, renégocié à chaque départ. Ainsi, malgré une quantité conséquente de logements vacants dans chaque ville, la pénurie de logements est toujours invoquée pour expliquer la galère dans laquelle se trouvent celles et ceux qui cherchent à louer. Dans de nombreuses villes, construire un dossier pour une agence de location sans l'aide de Photoshop relève désormais de l'exploit, y compris pour celles et ceux qui ont un emploi stable. À l'autre bout de la file d'attente, difficile d'obtenir un logement social sans l'aide d'une personne qui trie les dossiers ou qui s'en approche.
3: Le co-living arrange donc tout le monde. Les investisseurs qui peuvent poursuivre la recherche de juteux profits autour de nouveaux projets taillés pour cette nouvelle forme d'habiter, mais aussi les municipalités, les bailleurs sociaux et l'État qui peuvent se décharger tranquillement de leur responsabilité de garantir un toit pour toutes et tous.
1: Alors, si même les salariés start-upers rencontrent des difficultés à se loger, qu'est-ce qui reste pour ces personnes arrivées fraîchement en France, leur route parcourue d'embûches et de violences et qui atterrissent sur les trottoirs de nos villes? Abandonnées à leur sort, ce sont les associations, les collectifs de soutien qui s'engagent pour que le droit au logement ne soit pas qu'un mot dans la Constitution. C'est ce que fait depuis des années le collectif Soutien Migrants à la Croix-Rousse, un quartier du centre-ville de Lyon.
4: Ça me fait plaisir de faire ce concert gratuit parce que des fois c'est cher, mais c'est pas vraiment gratuit. Le but c'est que si vous avez 2-3 euros à dépenser, voire plus, vous le passiez ici pour le collectif Soutien Migrants. C'est des journées comme ça qui font fonctionner le collectif. Il y a toujours 150 jeunes qui sont dans les tentes là-haut parce qu'ils sont en attente de reconnaissance de minorité. Donc n'hésitez pas à faire tourner la boutique, qui sait. Et merci déjà d'être là, c'est top.
5: On a trois lieux différents. On a le campement où il y a donc 150 gars. Il y a aussi un squat de 50 personnes qui se trouve à Hénon. Il y a beaucoup de choses à faire. Il y a beaucoup de jeunes à suivre. On vit des moments un peu compliqués, mais on vit des moments aussi très très forts. Et on a besoin d'argent, mais on a aussi besoin de soutien. Enfin, les jeunes ont aussi besoin de soutien. On fait du soutien scolaire. On a besoin pour laver le linge des gars. On a besoin pour les accompagner parfois à leurs rendez-vous médicaux. On a besoin pour les accompagner aussi parfois au tribunal quand ils sont en recours ou voir leurs avocats. Et même 1 heure, 2 heures, 3 heures dans la semaine ou même une fois tous les 15 jours, c'est déjà très très cool. Donc merci à vous si vous avez envie de rejoindre l'équipe.
6: Alors ici on est à l'amphithéâtre des Trois Gaules. On est au Dimanche Solidaire organisé par le collectif Soutien Migrants Croix-Rousse,
0: qui vise à financer en fait les activités de l'association qui tout simplement anime, soutient, accompagne les habitants des squats comme de celui actuellement il y a à Rouville au parc des Chartreux, un collectif qui existait déjà à l'époque où le squat Morissette était occupé, qu'il y avait des centaines de personnes qui le squattaient. Là aujourd'hui on est plutôt réunis pour la question des mineurs isolés, hein. Le but c'est qu'ils soient plutôt scolarisés que qu'ils travaillent, mais c'est un même problème qui se présente à la majorité, c'est-à-dire qu'en dehors de la procédure de demande d'asile, il y a très peu de moyens d'avoir le droit de travailler. Et là, je viens de faire un petit concert, tout simplement, et puis ça me fait plaisir, je suis de la Croix-Rousse, donc c'est un lieu que je vois tout le temps depuis que je suis petit, et j'ai pas vu beaucoup de concerts ici, donc j'ai l'impression que c'est un moment rare, donc j'ai profité. Okis, rappeur de la Croix-Rousse, donc ce que je fais c'est principalement du rap, là. Maintenant je fais aussi mes propres prods, alors je le fais pas systématiquement, mais mon dernier EP je l'ai entièrement composé aussi, produit. Moi j'aime bien dire que je suis un rappeur de Lyon justement parce que j'ai pas l'impression d'avoir réinventé la musique, je m'inscris dans le courant du hip-hop, tu vois j'ai une niche, par exemple j'utilise beaucoup de samples, c'est assez classique hein, dans le hip-hop, mais j'utilise beaucoup de samples, assez peu de drums modernes, de batteries modernes, je suis dans des sonorités un peu plus acoustiques, mais après ça évolue. Certains disent que je suis old school, moi j'aime pas dire ça, mais en tout cas c'est du rap qui suit les codes de la boucle. Du sample et j'aime bien sampler du jazz, du rock progressif, j'aime bien sampler un peu à droite à gauche, des trucs un peu psychés, j'aime bien. Je suis un disciple musical du beatmaker Manny Days, qui est un beatmaker de la région parisienne, qui est un beatmaker très important de l'underground français, qui est un de mes beatmakers préférés, avec qui j'ai fait 4 projets, un 17 titres et 25 titres répartis en 3 EP. Et là j'ai fait un petit EP solo que j'ai pu présenter pour la seule et unique fois. En entier auprès du quartier, ça fait plaisir. Et en vrai, je prends grave du plaisir à avoir un public. Longtemps, c'était principalement une sorte de journal intime, un exutoire très personnel. Et il se trouve que j'ai trouvé un public à un moment, donc j'ai mis fait. Mais du coup, j'ai un rapport un peu différent à la musique maintenant. Des fois, j'ai des retours, je peux rien y faire. C'est-à-dire que les gens, ils ont un avis dessus. Donc j'imagine que objectivement ça vient un peu touché à la musique, mais voilà. C'est avant tout je dirais un peu une passion autistique, tu vois, un truc que j'ai besoin de faire à plein de moments. Que ce soit écrire très longtemps et désormais produire. Mayday, c'est tous les mercredis à 18h sur Radio Canut.

0: qu'on les ait appelés à venir travailler ici en France afin d'exécuter les basses œuvres et occuper les postes que les Français ne voulaient pas occuper eux-mêmes, ou qu'ils aient choisi de venir seuls, espérant améliorer leurs conditions de vie, l'histoire du logement des immigrés pauvres en France en dit beaucoup sur la manière dont on les a toujours marginalisés. Au début du XXe siècle, en région parisienne, ils se logent notamment à côté des autres pauvres, dans la zone. La zone, c'est cet espace aux portes de la capitale, bande de terre de 250 mètres de large, long de 34 km, zone militaire le long des fortifications de Paris, où s'enchevêtrent bientôt habitations précaires, cabanes en tout genre, baraques de fortune. Dans la zone vivent d'abord des Français déclassés venus des campagnes pauvres du pays, ces immigrés de l'intérieur. Mais bientôt, les étrangers deviennent nombreux. Italiens, Arméniens, Espagnols, Portugais, quelques familles algériennes également. À la veille de la Première Guerre mondiale, la zone abrite 40 000 personnes. Jules Romain en parlait en ces termes peu reluisants dans son livre « Les hommes de bonne volonté ».
1: Au contact même de l'enceinte, surtout son pourtour, il s'est développé et fixé à peu près un grouillement singulier. Une membrane de population, tout juste épaisse d'un demi-kilomètre, mais étirée sur 36. Une sorte de ville annulaire, collée à l'autre et vivant de ses résidus. Un peuple d'irréguliers, de nomades, de déchus ou d'immigrants en attente en avait profité pour s'établir là. Cramponné à la glaise, fangeux, clandestin, encore à demi-flottant, mais qui enfonçait peu à peu dans le sol des habitudes, des traditions, des droits. Toute une nouvelle nation bohémienne, molle en apparence comme de la glu sur la carapace du rempart, mais tenace en réalité comme une maladie, et qui, lorsque le rempart aurait craqué, résisterait encore.
0: Cet extrait en dit long sur l'inconscient collectif de l'époque. Au sortir de la Première Guerre mondiale, on prévoit de tout raser et de construire à proximité des logements sociaux, des HBM en briques rouges, ancêtres des HLM. Beaucoup des habitats bon marché et des immeubles à loyer modéré qui forment la ceinture de briques rouges de Paris sont sortis de terre dès le début des années 30. Ils sont censés atténuer la crise du logement dans la capitale. Mais les zoniers, expulsés, n'ont pas les moyens d'avoir accès à ces logements sociaux, qui, au mois, coûte ce que ces familles dépensent en une année pour un terrain et une baraque sur la zone.
2: Pendant toutes les années 30, cohabitent dans cet espace les nouveaux locataires des HBM et les zoniers qui n'ont pas été expulsés. Souvent, comme entre Paris et Ivry, l'usine immense où l'on va s'employer n'est pas loin. Dans les années 40, le régime de Vichy procède à l'expulsion complète de la zone. La construction du périph' à partir des années 60 enterre définitivement sous le bitume les derniers vestiges de ce territoire en marge. À partir des années 50, le logement informel parisien se concentre autour de d'autres espaces périphériques. Ce sont les bidonvilles de banlieue où vit essentiellement la main-d'œuvre immigrée recrutée dans les anciennes colonies du Maghreb et en premier lieu l'Algérie. Ceux de Nanterre, ceux de Villeurbanne en région lyonnaise ou celui de Lorette dans les quartiers nord de Marseille, autour de Saint-André notamment. Comme dans la zone autrefois, les habitants de ces quartiers informels construisent souvent leurs baraques eux-mêmes, l'agrandissent à mesure que la famille s'étend. Les quartiers ne disposent le plus souvent ni d'électricité ni d'eau courante.
0: Les périphéries des villes sont donc déjà à l'époque des lieux de relégation urbaine. La grande majorité de ces communes est écrasée par la misère sociale. Les logements, y compris lorsqu'ils n'étaient pas des bidonvilles, étaient dénués de tout confort domestique, sans eau chaude et sans toilette le plus souvent. Les murs, qui tenaient les toits, étaient constitués de matériaux précaires, rapidement périssables.

0: La fin des années 50 et plus encore dans les années 60, l'État planifie la construction d'un nouveau parc de logements. Ce sont les grands ensembles des banlieues françaises, faits de tours et de barres d'immeubles. Ce sont ces zones à urbaniser en priorité, ZUP, qui deviendront à peine deux décennies plus tard, ces zones urbaines sensibles, ZUS. Dans sa petite histoire politique des banlieues populaires, Hassen Belmessous rappelle comment nombre de bailleurs sociaux, ces gestionnaires du parc HLM, recalaient méthodiquement les demandes des familles immigrées pour éviter une trop forte concentration de maghrébins et de populations noires africaines dans ces cités dortoirs fraîchement sorties de terre. On plaidait alors pour une limitation des immigrés à 6 ou 7% par cité HLM. S'ils représentaient déjà 4 millions de personnes indispensables à l'industrie et au BTP français, il fallait les reléguer aux confins de l'espace français. 45% des migrants vivaient à l'année à l'hôtel, 20% dans un bidonville, 15% dans un logement vétuste, 20% donc en HLM.
1: Rapidement, les grands ensembles apparurent aux premiers locataires pour ce qu'ils étaient. Le plus souvent des bâtiments construits à la va-vite, avec des matériaux de mauvaise qualité. La Grande Borne, grand ensemble construit à Grigny dans l'Essonne, à 40 minutes en RER de Paris, en est un bon exemple. La cité fut d'abord construite pour vider le 13e arrondissement de sa population pauvre, immigrée et mal logée. Les expulsions y furent si brutales qu'on vit fleurir sur les murs du 13e des graffitis. Rénovation urbaine égale déportation. Les travaux commencent en 1967 et s'achèvent en 71. Bouygues, comme souvent, en est le maître d'œuvre, une entreprise choisie sans appel d'offres. Tout est fait pour réduire les coûts. Les façades en particulier sont réalisées à partir de panneaux préfabriqués. Bouygues économise ainsi plusieurs milliers de mètres cubes de béton armé. Mais nombre d'entre eux s'avèrent défectueux avant même qu'ils soient terminés. À peine un an après l'inauguration de la Grande Borne, plus de 100 appartements sont déclarés insalubres en raison d'infiltration d'eau.
2: Voici venu le temps des casernes civiles. Univers concentrationnaire payable à tempérament, urbanisme pensé en termes de voirie, matériaux pauvres, dégradés avant la fin des travaux. Le paysage étant généralement ingrat, on va jusqu'à supprimer les fenêtres, puisqu'il n'y a rien à voir. Les entrepreneurs entretiennent la nostalgie des travaux effectués pour le compte de l'organisation TOD. Parachèvement de la ségrégation des classes, introduction de la ségrégation des âges, parents du même âge, ayant le même nombre d'enfants du même âge, on ne choisit pas. On est choisi.
3: L'arrêt brutal de la construction de grands ensembles en 1973, conjugué à la promotion idéologique de la maison individuelle, a partiellement mis fin aux pratiques discriminatoires dans l'attribution des HLM. Tous les émigrés sont désormais les bienvenus dans les cités HLM pour y occuper les logements laissés par les premiers arrivants qui avaient eu les moyens de s'en sortir. Car, pour les bailleurs sociaux, gestionnaires du parc HLM, il y a urgence. Ils doivent rembourser les prêts contractés pour la construction de ces logements. Des appartements vides, c'est de l'argent en moins pour le bailleur social. Les familles n'ayant pas les moyens pour s'acquitter de ces loyers, l'idée du gouvernement de Raymond Barre au milieu des années 70 est de faciliter les conditions financières de ses locataires par la mise en place des aides personnalisées au logement, APL, qui permettent de payer les loyers. Ainsi, l'État vient au secours des bailleurs sociaux et offre aux familles plus pauvres une trajectoire résidentielle qui prend des formes de justice sociale.
0: En région lyonnaise, ces quartiers populaires de Villeurbanne, de Bron, de Vaux-en-Velin, de Vénissieux furent ceux où s'expriment les premières révoltes des banlieues du début des années 80 et jusqu'à aujourd'hui. Ces quartiers qui eurent droit à leur ravalement de façade, mais pas que, construction également de nouvelles écoles, MJC, bibliothèques, et puis bientôt destruction de bars et de tours pour favoriser la mixité sociale. Cette idée, qu'en attirant des ménages plus aisés et en reléguant toujours plus loin

ceux que l'on expulsait, les problèmes des cités s'en trouveraient magiquement solutionnés. C'est pour revenir sur cette histoire de la fin du XXe siècle et du début du XXIe siècle que l'on pourrait maintenant s'arrêter sur le cas du quartier de Confluence, un quartier populaire de Lyon qui eut lui aussi droit à sa rénovation urbaine. Une rénovation urbaine récente qui prit des airs écologiques.

0: à la confluence du Rhône et de la Saône, qui, comme son nom l'indique, est une confluence naturelle entre deux cours d'eau, où la Saône théoriquement se jette dans le Rhône, même si on pourrait tout à fait se poser la question de qui se jette dans qui. Et à la confluence du Rhône et de la Saône, il y a un quartier qui a pris l'appellation Confluence, qui est beaucoup connu par les Lyonnais en réalité maintenant pour son centre commercial, qui est en réalité un quartier issu de la rénovation d'un quartier industriel à partir du début des années 2000. Je m'appelle Mathieu Adam, je suis chercheur au CNRS dans un laboratoire qui s'appelle Environnement, Ville, Société. Je m'intéresse à la production capitaliste de l'espace et en particulier à l'écologisation de cette production capitaliste, c'est-à-dire la manière dont la production de l'espace ingère l'écologie. Je viens de publier un petit ouvrage aux éditions Grévis qui s'appelle « Contre la ville durable, une écologie sans transition », qui est un petit ouvrage qui synthétise 15 ans de ce travail d'analyse critique de ce que cette écologie capitaliste qu'est le développement durable a fait à la ville. Et donc, dans cet ouvrage, figure l'exemple de Confluence, qui est un des deux terrains sur lesquels j'ai travaillé notamment durant ma thèse de doctorat à l'époque, qui portait à la fois sur les politiques publiques qui ont été mises en place à Confluence, et quand je dis politique publique, j'y inclus le rôle des acteurs privés, et donc j'ai fait à l'époque toute cette batterie d'entretiens avec architectes, promoteurs, bailleurs sociaux, urbanistes notamment, et de l'autre côté je m'intéressais aussi aux pratiques, et donc j'ai fait pas mal d'entretiens avec des habitants habitantes de Confluence.
1: Il y avait quoi dans ce quartier avant la rénovation ?
0: Alors, si je me fie aux discours municipaux et aux discours de pas mal d'habitants, il n'y avait rien. C'est même tout un discours qui est tenu, qui est assez classique d'ailleurs de la requalification urbaine, parce que quand il n'y a rien, ça permet d'y aller soi-même. Et puis après, quand on s'y intéresse, on se rend compte qu'il y avait plein de choses et que c'était beaucoup, à la fin, avant les années 2000, au moment où ça a été rénové, c'était beaucoup un quartier de relégation urbaine où on avait les activités subalternes de la ville, donc des activités industrielles, logistiques, mais c'était aussi le quartier de la prison, c'était aussi le quartier de la prostitution, enfin tout un tas d'activités en fait que beaucoup de gens ne voulaient pas trop voir. C'est pour ça que ça autorise à dire il n'y avait rien. En réalité, c'est un peu plus compliqué que ça. Ça va être important à comprendre dans les transformations actuelles du quartier. Ce « il n'y avait rien », il va aussi être permis parce qu'évidemment, on a beaucoup de populations ouvrières en fait, qui sont issues de l'immigration. D'ailleurs, assez longtemps, Confluence, la plupart des Lyonnais ne l'appelaient pas Confluence, ni même Perrache, pour la partie immédiatement au sud de Perrache, ou encore Sainte-Blandine, qui sont les petits quartiers qu'on retrouve en dessous. Les gens disaient « derrière les voûtes ». C'est-à-dire qu'on qualifiait cette zone-là, non pas par elle-même, mais par les voûtes, donc ces grands passages sous le train, sous l'autoroute, etc., qui font en fait des ponts très très profonds, qui marquent la limite entre cette presqu'île bourgeoise et cette presqu'île industrieuse. Et donc on disait derrière les voûtes, c'est un peu le quolibet qui renvoie à une disqualification quand même relativement marquée à cet endroit. À partir du début des années 90, ces dizaines d'hectares à proximité du centre-ville, on est à peu près à 3-4 km de la place des Terreaux, va commencer à faire rêver les élus, parce que c'est génial. On va pouvoir construire, on va pouvoir attirer des promoteurs immobiliers, on va pouvoir attirer des investisseurs. Et progressivement, on va voir apparaître le projet qui va devenir Confluence. Donc, dans un premier temps, c'est un projet d'un type qui a été très peu de temps maire de Lyon, mais qui a eu un pont à son nom qui s'appelle Raymond Barre. Et puis surtout, ce projet-là, il va être repris à son compte par un certain Gérard Collomb, qui est quand même le maire qui a impulsé vraiment cette logique néolibérale compétitive du côté de Lyon. Et c'est ce maire-là qui fait du projet Confluence l'un des symboles urbains de son mandat. Confluence, on est quand même plutôt sur du logement haut de gamme, même s'il y a des logements sociaux, mais on est surtout sur du logement haut de gamme. Et puis on va avoir cette grande architecture, on va faire venir des stars, Jean Nouvel, Christian de Porzamparc, MVRDV. Et on va avoir le gros pôle de commerce, on va avoir aussi donc ces sièges d'entreprise avec ce cube orange, cube vert, etc. Toute la partie tout au sud en fait, celle qui va jusqu'à la Confluence, qui est vraiment une partie tertiaire. Et on va avoir aussi les lieux de pouvoir politique, notamment le palais de région va se trouver à cet endroit-là, et le musée des Confluences, qui est certes un endroit culturel, mais qui est d'abord un symbole de puissance politique.

0: donc dans les années 2000-2010, apparaît une nouvelle catégorie d'action publique qui est l'écoquartier. Si Confluence va être un écoquartier, c'est parce que l'écologie, qui venait plutôt du côté contestataire, elle a vécu au même moment que le néolibéralisme devenait triomphant et s'imposait un peu partout dans le monde. L'écologie s'est institutionnalisée à travers ce qu'on a appelé le développement durable. Le développement durable qui est une idée originalement social-démocrate de il faut verdir la croissance, il faut améliorer les conditions sociales de la croissance pour produire plus longtemps, c'est-à-dire organiser une croissance moins destructrice. Et donc ce développement durable, il va devenir important et il va produire une chose, c'est que l'écologie qui aurait pu et qui a longtemps été vue comme un frein à la croissance, comme un frein à l'activité économique, va devenir un levier de croissance. Ça va permettre de vendre. Et donc, quand Confluence voit le jour, tous ces projets qui sont censés attirer des gens, il faut qu'ils correspondent aux normes du moment. C'est vraiment toujours une espèce de double jeu entre une conformité, il faut être conforme à ce que sont les attentes actuelles, donc la grande architecture, la sécurité aussi, le côté un peu festif, et puis donc l'écologie qui va intégrer ce logiciel-là, qu'elle intègre parce qu'elle va séduire les populations qui vont acheter, mais aussi les investisseurs. L'écologie est devenue quelque chose de rassurante pour un investisseur dans l'immobilier, parce qu'un immeuble bien isolé, mieux construit, il va se revendre ou se louer plus cher, donc ça devient une convention d'investissement. Donc d'un côté, on a cette conformité, dans laquelle l'écologie va être intégrée. Et de l'autre côté, on a la singularité. C'est-à-dire qu'il faut quand même se distinguer un peu. Mais en gros, on va en faire des tonnes. Et puis après, quand c'est plus assez distinctif, Confluence va devenir un moment une smart community. Donc ça, c'est le moment. Il suffisait plus de mettre de l'écologie et du festif et du sécuritaire. Fallait mettre du numérique parce que quand même, c'était le futur. On faisait des smart grids. On avait des bâtiments qui devaient produire de l'énergie, plus d'énergie. On dit bâtiment énergie positive, plus d'énergie que ceux qu'ils consommaient. Et donc on a intégré ce truc-là. Aujourd'hui, Smart City, c'est devenu has-been encore plus vite qu'écoquartier, on n'en parle plus du tout. Mais voilà, tout ça a été enrôlé là-dedans. Donc il y a une première phase de ce projet Confluence. Donc ça, c'est la partie qui donne sur la Saône, celle dans laquelle on se trouve actuellement. Et il y a une seconde phase qui regarde le Rhône, qui est encore en cours de construction, qui est un peu plus sobre architecturalement parlant. Enfin, il y a moins le grand moment où on met des parements en métal un peu flashy, il faut imaginer le quartier dans lequel on se trouve, quoi. Les parements en métal bleu, blanc, gris, ceux qui sont un peu effet miroir, ceux qui sont orange fluo, vert fluo. La partie qui se situe à cet endroit-là, donc ce qui est la première phase de construction de Confluence, elle a largement été financée par des opérations de défiscalisation. C'est-à-dire, en fait, ce sont des ménages aisés qui sont venus investir ici. C'est-à-dire que l'État va faire cadeau de jusqu'à 25% du prix des appartements aux personnes qui les achètent. Il faut se rendre compte, c'est absolument monstrueux. On est au sortir de la crise financière de 2007-2008 et globalement le secteur de l'immobilier est à l'arrêt et on va lancer une série de lois, dont notamment la loi Cellier, de la défiscalisation pour l'investissement locatif, chose qu'on continue de faire encore aujourd'hui, on subventionne à fond les propriétaires parce que c'est quand même sympa qu'ils puissent exploiter les gens qui vont travailler à leur place, et les locataires derrière arrivaient avec des loyers qui étaient plafonnés les quelques premières années.
1: Non mais attends là, Alban, ce que tu es en train de nous dire, c'est que ça fait 10 ans que tu t'occupes un logement social à Confluence.
2: Mmh. Sans le savoir.
1: Et en étant multipropriétaire.
3: Non mais
1: attends là, explique.
3: C'est un peu plus compliqué que ça. C'est un peu plus compliqué.
2: Ouais.
3: Bah oui, c'est François qui m'avait conseillé cet appart et j'ai pas fait gaffe.
1: Attends, François
3: de Rugy, évidemment.
1: Ah, mais qu'est-ce qu'il a à voir là-dedans de Rugy?
2: Son pote.
1: François, quoi. Ah, première nouvelle, tiens, je ne savais pas.
2: Et donc?
3: Eh ben, il m'a conseillé ce logement et c'est vrai que le loyer était pas bien élevé. J'ai filé mon avis d'imposition, ils ont accepté mon dossier et j'ai pas fait gaffe, quoi.
1: Ouais.
2: Mais il y a eu des révélations justement à propos de Rugy.
3: Oh, ça va.
2: Oui. Il était ministre de la Transition écologique sous Édouard Philippe. Il était locataire d'un logement social qui avait été acheté dans le cadre de la loi Cellier.
1: Mais donc, l'appart avait bénéficié d'une réduction d'impôt pour les acheteurs?
3: Voilà, exactement.
1: Ah.
3: Et les loyers des locataires étaient plafonnés en fonction des ressources, de leurs ressources.
1: Ouais, mais attends, comment ça...
3: Attends, ça a fait pareil pour moi, voilà, c'est tout, quoi. Non, comment ça, quoi?
1: Mais est-ce que je comprends pas, là, mais comment ça a pu passer? Le dossier, l'avis d'impôt, tout ça.
3: Je sais pas comment te dire, je mets pas tous mes œufs dans le même panier, tu fais comment, toi?
2: Attends, mais t'es plus végane?
3: Hein? Allez, tombé.
1: Ok, mais alors, pourquoi cet appart?
3: À cause du quartier, Guy. I love it, Confluence.
1: Ouais. Enfin, c'est quand même très conceptuel, hein, cette architecture, non?
2: Mais c'est ça qui est génial, Eric. Ici, c'est the future.
3: Ah, Thanks, Véro.
2: Moi, mes employés à la start-up, ils sont so inspired ici.
1: Attends, Véro, de tes collaborateurs, tu veux dire?
2: Of course, mes collaborateurs. Tu devrais nous rejoindre, Eric. Tu adorerais.
1: Ah ouais? Et pourquoi ils sont si inspirés?
2: Je sais pas, moi. Par exemple, je suis hyper vigilante à leur well-being. J'ai mis en place des espaces de coworking climatisés. On fait des week-end team building à la montagne. Et des after-work sur des péniches.
1: Dis donc, tu parles super bien anglais, Véro.
3: Bon, écoute. Moi, en vivant et en travaillant ici, si tu veux savoir, j'ai vraiment le sentiment de faire partie d'un tout, tu vois. Une espèce d'intelligence collective hyper stimulante.
1: Ouais, ouais.
3: Un mélange, une mixité, voilà, une mixité.
2: Voilà, c'est ça, Alban. La mixité.
0: Il y a un certain nombre de logements sociaux à Confluence. Mais une fois qu'on a dit ça, on n'a absolument rien dit. Pour la simple raison que le logement social est une grande catégorie qui décrit plusieurs types de biens. En fait, il y a une stratification du logement social en fonction des prêts que les bailleurs sociaux sont capables d'obtenir. En gros, il y a trois catégories. Le cœur du dispositif HLM, c'est le PLUS. En dessous, il y a le PLAI, ça veut dire prêt locatif à l'accession intermédiaire. Et au sommet, il y a le PLS, prêt locatif social. Et le prêt locatif social, on va dire, c'est le logement social entre guillemets haut de gamme, c'est-à-dire celui qui est accessible à 70% de la population. Donc pour une personne seule, aujourd'hui, ça doit tourner aux alentours de 30 000 euros de revenus nets annuels. Et puis pour un couple qui aurait deux enfants, on peut atteindre 100 000 euros et être éligible au logement social. Moi, je trouve que c'est une bonne chose, en réalité, que 70% de la population puisse accéder au logement social, dans la mesure où on aurait intérêt à ce qu'il y ait beaucoup plus de logements sociaux et beaucoup moins de logements privés, sans doute. Et puis que, par ailleurs, c'est aussi une modalité qui permet l'adhésion, quelque part, à l'impôt, d'une part assez large de la population, dans la mesure où c'est l'impôt, aujourd'hui, qui finance le logement social. Là où ça devient discutable, c'est que ce que je viens de dire permet quand même de comprendre pourquoi la mixité sociale, souvent, elle se fait dans des très petites différences. C'est-à-dire qu'à Confluence, on a notamment construit beaucoup de PLS. Et donc, en fait, finalement, les personnes qui sont locataires d'un logement dans le marché locatif libre ou dans le locatif social, en fait, socialement, elles ne vont pas être très différentes. Donc, la première chose, c'est ça, c'est qu'on a une mixité sociale qui est discutable, premièrement. Deuxièmement, on sait aussi depuis carrément les années 70, hein, c'est le début de la sociologie urbaine, qu'en fait, c'est pas parce qu'il y a une proximité spatiale que ça va créer de la proximité sociale. C'est pas parce que tes voisins ont beaucoup plus d'argent ou beaucoup moins d'argent que toi que le fait que ce soit tes voisins va faire que c'est tes amis, va faire que tu passes du temps avec eux, va faire que tes enfants passent du temps avec eux. Ce qui marche bien en termes de mixité, ce qui va être intéressant, c'est notamment la mixité scolaire, mais on sait pas par ailleurs qu'aujourd'hui, les plus aisés, ils font de l'évitement de la carte scolaire, ils mettent leurs gamins dans le privé ou ils les inscrivent à des options cheloues qui vont leur permettre de se retrouver dans des espaces très très peu divers socialement. Donc ça, c'est quand même une des choses. Après, la problématique de la mixité sociale, et c'était intéressant, donc moi j'ai fait un travail de recherche à l'époque à Confluence et dans un autre espace, on va dire, assez comparable à Nantes. Et en fait, je posais la question à mes interlocuteurs, qui étaient des urbanistes, des architectes, des promoteurs immobiliers, et je leur demandais, mais pourquoi la mixité sociale, c'est bien? Et alors là, bon, c'était rigolo parce que ils ne comprenaient pas la question, en fait. Alors, la mixité sociale est devenue complètement une norme, parce que, bah oui, en fait, l'idée de mélange, elle est quand même plutôt positive. Moi aussi, j'adhère à l'idée de mélange. Ne pas adhérer à l'idée de mélange, schématiquement, ça renvoie à la xénophobie ou à la ségrégation. Et ça renvoie à une image, par ailleurs, complètement fausse, mais c'est qui m'était toujours renvoyée, hein, qui est celle de la ville moderne, donc notamment des quartiers de grands ensembles, comme étant des ghettos. Hein, c'est un truc qu'on répète beaucoup, dans les milieux de l'urbanisme, notamment. Et c'est, on va le dire, c'est un fantasme total. Les quartiers de grands ensembles français ne sont pas des ghettos. Socialement, ils sont très mélangés. Racialement, ils sont mélangés. Il y a un endroit qui est un vrai ghetto, c'est les gated communities où il y a des personnes riches. Et donc, moi, je posais quand même cette question. Alors, pourquoi je posais cette question? Donc, premièrement, cette mixité sociale, en fait, elle est brandie très souvent dans la rénovation urbaine qui va toucher les quartiers populaires pour virer les pauvres. Pour dire, vous êtes trop de pauvres entre vous, et ça, on sait jamais, c'est jamais trop trop bon, c'est pas trop ce que ça fomente. Et donc, on a quand même cette chose-là. Je sais pas si t'as déjà vu ne serait-ce qu'évoquer la possibilité d'aller déloger des riches de leur quartier pas assez mixte socialement, de raser leurs bâtiments et de les disperser dans le reste de l'agglomération en expliquant que c'est pour leur bien. Moi, je ne l'ai jamais vu. Donc, c'est uniquement déjà ce point-là qui est le point de départ. Et ça, ça pose quand même un certain nombre de questions sur mais de quoi avez-vous peur précisément ? Est-ce que la problématique, c'est bien le fait que ce soit mixte socialement ou c'est le fait que trop de pauvres ensemble, ça finit par

Le projet Confluence, il va mettre évidemment un peu de temps à se lancer. Le projet est encore en cours, hein, donc on est en gros sur un projet qui a été lancé officiellement en 99, qui va se terminer 30 ans plus tard. Et au moment où ce projet bat son cœur, hein,

leur poser un certain nombre de problèmes. Et puis, fondamentalement, il y a une autre problématique, c'est que la mixité sociale, donc son principe, c'est de dire il faut qu'il y ait du mélange de classes sociales et on va disperser les pauvres sur le territoire. Donc en fait, ça abdique la lutte contre les inégalités en disant il faut lutter contre les inégalités, schématiquement, il faut qu'il y ait plus de pauvres. Pour limiter la pauvreté, pour qu'il n'y ait plus de pauvres, il y a une solution relativement facile, c'est donner de l'argent aux pauvres, en disant, globalement, c'est pas ce qu'on va faire. On abdique ça et on dit, on va disperser les pauvres et il y aura moins de problèmes. On va diffuser spatialement, on va diffuser les pauvres. S'il y a des pauvres un peu partout, alors la problématique se pose plus. Donc voilà, c'est un renoncement quand même à la lutte contre les inégalités. Dans une logique politique, on pourrait dire que l'objectif, a priori, c'est plutôt l'abolition des classes sociales, c'est plutôt d'exterminer la pauvreté. Et à partir du moment où on se dit, mais en fait, c'est génial si y a des pauvres parce que tes gamins vont fréquenter des pauvres. Alors, premièrement, je disais précédemment que c'était rarement le cas. Et deuxièmement, est-ce que ce serait pas mieux si les gamins du voisin, ils n'étaient pas pauvres? Donc, ça pose quand même cette question fondamentalement. Et en fait, cette mixité sociale, elle est devenue une norme qui n'est même plus discutée. On n'essaie même plus de réfléchir à ce qu'est le produit, qui la désire, ce que ça raconte réellement. Et on a cette idée que, ce qui est répété notamment par les élus, mais aussi par tout un tas d'acteurs de la fabrique du territoire, comme les architectes, c'est l'idée que en fait, les pauvres ils vont bénéficier de la fréquentation de populations plus aisées. Et ça, très honnêtement, c'est quand même assez difficile à vérifier. Si je caricature légèrement, c'est la croyance dans le ruissellement. Le savoir-vivre et les bonnes manières, la bonne éducation plus aisée va se répandre chez les pauvres pour leur bien. Ça pose souvent en fait cette question de la mixité sociale, plutôt que de se poser une réelle question légitime par ailleurs sur le peuplement. Elle pose une vision un peu morale sur les classes sociales en disant le mélange c'est quand même vachement bien. Et je pense que c'est un peu léger comme fondement d'une politique.

0: Je suis mort.
1: Au moins 929 personnes sans domicile fixe sont décédées en 2025 en France, selon un décompte provisoire du collectif Les Morts de la Rue, dont la mission est de recenser, visibiliser, soutenir les proches et sensibiliser le public et les autorités à la réalité brutale de la vie sans chez soi.
2: Mourir de la rue, c'est mourir prématurément. C'est voir son espérance de vie réduite à seulement 49 ans en moyenne, soit plus

0: 30 ans de moins que pour l'ensemble de la population. Vivre à la rue abîme inexorablement la santé physique et mentale des personnes concernées, soumises à des conditions de vie extrêmes. Violence, isolement, précarité sanitaire et absence chronique de soins médicaux adaptés. Aujourd'hui, avec les dérèglements climatiques, c'est aussi être exposé à des températures toujours plus extrêmes. Et ça, hiver comme été.
1: Chaque année, des centaines de personnes décèdent à même la voie publique, dans des lieux isolés ou dans des structures de soins et d'hébergement, laissant derrière elles des parcours souvent tragiques, marqués par la rupture familiale, l'exclusion sociale, la maladie ou encore la violence.
2: Xavier, 53 ans, le 26 juillet à Valence. Ovidiu, dit chaman, 62 ans, le 12 novembre à Grenoble. Une femme, 40 ans environ, le 20 octobre à Lyon.
0: Une femme dont on ne sait même pas le nom.
1: Le SDF, sans domicile fixe, est souvent associé à l'image d'un homme marginalisé, français, âgé d'une cinquantaine d'années et dormant dans l'espace public.
2: Il y a une certaine invisibilité des femmes sans domicile, aussi bien dans l'espace public, les représentations, mais aussi au sein des travaux académiques et des politiques publiques. Si elles sont moins visibles et moins marquées par les stigmates de la grande exclusion, c'est tout d'abord parce que l'espace public, au cœur même des rapports de genre qu'il reproduit, est généralement considéré comme dangereux pour les femmes. La division socio-sexuée de l'espace exerce un certain nombre de contraintes sur les femmes, qui se sentent moins légitimes que les hommes à fréquenter certains lieux, à certains moments, la nuit par exemple. Ces représentations sociales partagées favorisent la mobilité et les stratégies d'invisibilisation des femmes. Évitant de se clochardiser dans l'espace public, elles ont tendance à alterner les solutions d'hébergement entre la rue et ces espaces de repli comme les cages d'escalier, les urgences des hôpitaux, l'assistance dans des hôtels sociaux et les réseaux familiaux ou extra-familiaux. Les femmes sans domicile en demande de logement ont le plus souvent subi des violences, notamment de genre, ainsi que d'autres propres au trajet migratoire.
0: Là, on est à Lyon, devant le tribunal judiciaire. La métropole demande l'expulsion du squat Milan, mais le collectif Soutien Femmes à la rue a formulé un recours. Milan, c'est le nom du squat dont il est question ici, celui Place de Milan. Il a été ouvert avant les élections municipales dans un bâtiment de la métropole dans le 3e arrondissement de Lyon. Il y a environ 280 personnes qui y vivent, principalement des femmes et des enfants. Il y a régulièrement des coupures d'eau et de courant qui sont le fait de la métropole.
3: On a des femmes de la rue, c'est pour cela qu'on a venu ici pour l'allongement. On a déjà exploité le logement à la place de Milan. Ça fait au moins 4 mois qu'on est là bientôt. Bon, du coup, on a notre souci. On ne peut pas rester dans les lits, dans la rue. Comme on a envoyé l'appartement là, c'est vide. C'est pour cela qu'on a entré là-bas. Même pour manger, on a coupé les courants là-bas. Ça fait au moins 4 semaines. On a jeté des provisions, tout dans les frigos. On a jeté ça. On dort comme ça, même pour manger. De l'eau froide avec les enfants. Il y a des femmes enceintes, il y a d'autres personnes là. Ils dorment avec les appareils. En tout cas, c'est difficile. Du coup, comme moi, je suis là. J'ai fait au moins 11 ans dans les territoires français. Je n'ai pas les papiers. Alors, si j'ai les papiers, je ne peux pas aller chercher le logement pour dormir. Du coup, je dois travailler pour contribuer pour les impôts et puis je dois trouver mes logements, je travaille. Là, je suis bien.
4: On est là aujourd'hui parce qu'on a commencé à occuper un bâtiment vide qui appartient à la métropole juste avant les élections municipales et métropolitaines. Et donc, la nouvelle métropole a décidé d'expulser. On n'a pas eu de contact avec eux depuis qu'on est rentré, enfin, la nouvelle métropole en tout cas. On n'a pas pu négocier avec eux et donc le seul moment où on peut vraiment se battre finalement, c'est sur le terrain juridique. Potentiellement, leurs arguments, ça va être tout le temps. La sécurité, c'est pas notre compétence, c'est l'État. le bâtiment il nous appartient, vous n'auriez pas dû rentrer, c'est un squat, ce genre de choses. Et nous, ça va être, enfin, les arguments de notre avocat.

0: ça va être c'est des femmes qui ont déjà fait toutes les démarches pour avoir un hébergement et l'État ne leur a quand même pas donné d'hébergement. Elles sont vulnérables, la rue les met en danger. Et donc nous, ce qu'on demande, c'est que ces femmes soient, enfin, que le collectif soit pas remis à la rue et qu'on puisse surtout avoir un délai pour continuer à lutter, continuer à négocier avec les pouvoirs publics pour que toutes les personnes qui vivent dans le bâtiment, qui sont à la rue, aient un hébergement, ce qui est un droit inconditionnel normalement en France. Avec les écolos, on pouvait se réunir autour de la table, on réussissait à négocier. Évidemment, ils avaient un discours avec lequel on n'était pas du tout d'accord sur beaucoup d'aspects et ils ont expulsé aussi beaucoup de squats. Mais on avait au moins un terrain d'échange, un espace d'échange pendant lequel on pouvait établir un rapport de force, essayer de négocier, essayer d'argumenter. Là, il n'y a absolument rien. Et en plus aussi, ce qu'il faut dire, c'est que même avant même qu'ils soient élus, la nouvelle liste, ils ont, pendant leur campagne, ils ont annoncé qu'ils allaient expulser tous les squats. Donc clairement, il y a une différence. Les écolos, ils faisaient au moins semblant, en tout cas dans leur discours, ils disaient qu'ils avaient à cœur le social, les personnes à la rue, qu'ils ne comptaient pas mettre tout le monde dehors, que c'était contre leur gré ou ce genre de choses. Et donc on pouvait utiliser leur discours, leurs arguments pour dire ça ne correspond pas aux actions de votre métropole.
1: Quand les personnes dorment dans la rue et qu'elles décèdent dans la rue, c'est la faute de personne presque. Alors que quand elles décèdent dans un squat, c'est la faute du propriétaire. Mais en fait, alors certes, c'est la faute du propriétaire parce que c'est à lui de faire en sorte que les bâtiments soient safe, de permettre au collectif de s'installer convenablement en coupant l'eau, en coupant l'électricité. On crée aussi de l'insalubrité dans un bâtiment qui se dégrade très vite quand il y a 300 personnes. Donc évidemment que c'est un enjeu de prendre soin du bâtiment et que c'est une responsabilité des pouvoirs publics. Mais en fait, c'est tellement moins onéreux de prendre un peu soin d'un bâtiment avec des personnes qui sont installées dedans, où il y a un collectif qui aide à prendre soin, où les personnes sont organisées, plutôt que de laisser les personnes s'installer dans des tentes, les expulser à foison, etc. Alors c'est sûr que la droite et les Républicains et Cœur Lyonnais prônent la chasse aux migrants et prônent des frontières autour de Lyon qui empêchent les exilés de passer. Ça marche pas comme ça. Et il y a aussi des personnes qui habitent à Milan qui sont dans le droit commun, des personnes qui sont qui ont eu des titres de séjour européens, des personnes qui ont le statut de réfugié, des personnes qui sont en demande d'asile. Et de toute façon, le droit à l'hébergement est inconditionnel. Donc même les personnes déboutées ont le droit à un hébergement. Mais au-delà de ça, il y a quand même des personnes qui sont particulièrement vulnérables, qui devraient être prises en charge par l'État et qui sont des publics prioritaires de l'État, qui sont à Milan. C'est quand même intéressant aussi de parler du fait qu'il y a eu vraiment un changement aussi dans le traitement politique et médiatique des squats à Lyon depuis l'incendie de Denusière, parce que il y a toujours eu des conditions de vie difficiles dans les squats, avec des bâtiments qui sont plus ou moins délabrés, plus ou moins vieux, plus ou moins dangereux. Avec justement ces coupures d'électricité, ces réductions d'électricité qui obligent les personnes qui habitent dans des lieux bidonvilles ou squats à utiliser par exemple des bonbonnes de gaz, des choses qui sont très dangereuses. Et ils font comme si c'était la faute des personnes concernées qui se mettent en danger, qui sont pas responsables de leurs conditions de vie, qui font pas attention, alors que je pense qu'au contraire, les personnes qui habitent dans les squats ont à cœur que les choses se passent bien, que le bâtiment soit sécure. Et en fait, ce qui s'est passé à Denusière, c'est clairement la faute des politiques publiques, puisqu'il y avait du budget pour rénover le bâtiment, il y avait eu du délai, il y avait plein de choses qui avaient été faites, et c'est les pouvoirs publics qui avaient bloqué le fait que les travaux se fassent. Et maintenant, ils nous ressortent cet argument de danger, et que les personnes, parce qu'il y avait eu une personne qui est décédée à Denusière, Sonia, et donc ils utilisent un peu, je trouve, le nom de Sonia, ou en tout cas son décès, pour dire que les squats, c'est pas safe. Mais je pense qu'ils ne soulignent pas assez le fait que les personnes meurent aussi dans la rue. Il y a eu le décompte qui a été fait il n'y a pas longtemps. Je crois qu'il y a eu plus de presque 300 personnes qui sont décédées en 2025 à la rue. Et en plus de ça, c'est une compétence métropolitaine d'héberger les femmes avec enfants, notamment les personnes qui sont hors procédure. Et il y en a plusieurs à Milan. Donc je trouve que ce renvoi de balles est un truc qu'ils ont créé, en fait. Donc voilà, moi, c'est ça qui m'agace beaucoup.

0: envie d'écouter Mayday.
1: Alors ce soir, on a utilisé pas mal de trucs pour faire cette émission, notamment un vieux film de Maurice Pialat, l'un de ses premiers, ça s'appelle L'amour existe. On a également utilisé tout un tas de bouquins. Alors j'y vais de cette petite liste, Petite histoire politique des banlieues populaires d'Hassan Belmessous, Grand ensemble de Fabien Truong et Jérôme Truc, La zone, petit livre lié à une expo organisée au festival de la photo d'Arles par Marion et Philippe Jacquier, et puis évidemment Contre la ville durable de Mathieu Adam en entretien dans cette émission.
2: On a aussi écouté de la musique, on a eu Okis avec Téléfilm, Louise Attaque, Vous avez l'heure, et là, c'est Monsieur Oiseau.
0: Et dans cette 254e émission de Mayday, autour des micros, il y avait Luigi, Namé,
2: Le Frigo
0: et Le Retour de Mouche.
1: On avait aussi un auditeur, peut-être prochain animateur, il nous donnera son nom quand il reviendra. Bonne écoute sur les ondes de Radio Canu. Dans un instant, c'est les infos, le Canu Info.

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0: Pour cette émission absolument improvisée, nous comptons sur la bonne volonté et sur la compréhension de tout le monde.
1: Alors nous avons besoin que vous soyez vous aussi les auteurs de cette émission, que vous fassiez preuve vous aussi d'une certaine imagination créatrice.
2: 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Qu'est-ce que c'est ? 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

ultime moisson discographique de ce premier semestre 2026. Cette mission 247 sera plus que jamais placée sous le signe de l'évasion multipolaire. Notre feuille de route empruntera des chemins cinématiques et mémoriels, traversera des territoires hypnotiques et singuliers, jusqu'à frôler parfois les frontières d'un certain néo-chamanisme. Repéré du côté de New York, l'album coup de cœur de ce programme est l'œuvre d'un collectif bien décidé à faire vivre et même à réenchanter l'héritage du jazz-rock psychédélique. Avec Black Hole Blues, le quartet Quadrature distord l'espace-temps à coups de sitar électrique incandescent, de cuivre en fusion et d'improvisation aventureuse. Un blues stellaire, brut et magnétique, qui servira de fil conducteur tout au long de notre périple sonore. À ses côtés, nous glisserons vers l'ambiance sablonneuse du producteur Taroug, dont l'album Shot explore une mémoire tunisienne intime à travers un sound design électronique d'une profondeur cinématographique saisissante.

laisseront happer par la trance organique du duo Cocagna, qui, avec Flammeux Folklore, réinvente la polyphonie occitane et les tambourins à cordes pour en faire un rituel vibrant, à la fois archaïque et résolument contemporain. Enfin, nous atteindrons les hauteurs d'un chamanisme moderne avec la rencontre au sommet entre voix libre, virtuose et habitée de Sainko Namchilak et les textures électroniques sombres de Mirko Magnani sur Beyond Fine Lines. À la fois immersive et nomade, cette sélection a été pensée comme un trait d'union entre mémoire ancestrale et énergie futuriste, entre enracinement organique et exploration sonore. Affranchie des frontières stylistiques, cette mission 247 ne devrait pas manquer, une fois encore, de bousculer nos repères esthétiques autant que temporels. Mais il est grand temps de nous concentrer sur notre album du moment et d'entrer en zone de turbulence indo-cosmique. Avec deux premiers extraits du radio-balisage de la semaine, l'album Black Hole Blues de Quadrature.

Essayez de vous détendre. Tout va très bien. Je vous expliquerai ce qui s'est passé. Vous êtes bien loin de chez vous, mon ami. Vraiment bien loin. Vous êtes à New York.

le bruit court qu'on est en Afrique, au large du Kenya, ou sur une île paradisiaque en Indonésie.

C'est à un détour assez atypique par l'Allemagne que nous vous convions à présent. Grâce à Schott, du producteur germano-tunisien Taroug, nous allons nous approcher, par un chemin peu commun, des rives du quatrième monde, cher à John Hassell. Ici, les paysages sonores naissent d'un sound design d'une remarquable finesse. Ou Field Recordings, textures électroniques et touches instrumentales organiques dessinent des horizons de sable, de vent et d'ombres mouvantes. Mais sous cette architecture sophistiquée affleure également une sensibilité mélodique inattendue, portée par une présence vocale quasi spectrale. Quelque part entre les univers de Radwan Ghazi Moumné et de Badawi, Taroug compose une musique intense et suspendue, nourrie autant de souvenirs diffus que de sensations à fleur de peau. Perdons-nous à présent dans les poussières digitales de Taroug. Et pour cela, écoutons deux extraits de Schott, publiés sur l'incontournable label de Novali.

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0: J'en sais rien. Comme un bruit bizarre. Par là, dans le noir.
2: T'as entendu ça avant ou après que la lumière s'éteigne?
0: Non, mais enfin, oui. Enfin, après, mais écoutez, je l'ai entendu, d'accord?
3: Personne ne te traite de menteur.
0: C'est ce qu'on dirait.
1: Non, non, ne le prenez pas comme ça. Vous vous êtes fait une petite frayeur. Moi, je dis qu'on devrait tous aller vérifier ça.

Préparez-vous maintenant à découvrir l'Occitanie sous un jour aussi surprenant qu'authentique. Originaire de Toulouse, le duo féminin Cocagna nous offre, avec son troisième album Flamme Folklore, une relecture saisissante de son patrimoine musical. Une entreprise menée de main de maître à travers des chants polyphoniques et des tambourins à cordes, propulsée dans une transe brute, minimaliste et résolument contemporaine. Portée par deux voix puissamment incarnées, qui s'entrelacent, se répondent et se défient parfois, l'ensemble puise dans les traditions occitanes pour leur insuffler une énergie nouvelle. Ici, le rythme devient pulsation hypnotique, tandis que la langue occitane se transforme en matière poétique et en vecteur d'engagement, jetant un pont vibrant entre mémoire collective et création actuelle.

audacieux et convivial, Flammeux Folklore séduira aussi bien les amateurs de traditions revisitées que les passionnés de musique aventureuse et de folk contemporain. Pour vous en convaincre, voici sans attendre deux extraits de cette remarquable proposition signée Cocagna.

0: Tu rentres à Toulouse. Tu entends? Tu fais ta valise et tu prends l'avion.
1: Vous pensez rester combien de temps à Toulouse?
2: Une semaine. 10 jours au maximum.

qui fait évidemment référence à ces mystérieuses forces gravitationnelles capables de déformer l'espace, le temps et parfois même notre perception des choses. Car c'est précisément ce que réalise ce groupe tout au long de l'album.

voici déjà à mi-parcours de cette mission 247. L'occasion idéale de retrouver notre album de la semaine, Black Hole Blues, réalisé par les New-Yorkais de Quadrature. Un titre

le jazz rock se réinvente en laboratoire psychédélique à ciel ouvert. Quadrature impose ainsi une signature sonore incandescente à travers laquelle sitar électrique, trompette et improvisation aventureuse dialoguent au cœur d'un même champ magnétique. Mais derrière ces échappées cosmiques se déploie également une solide colonne vertébrale rythmique, irriguée de grooves et parfois même de pulsations reggae dub. Une musique à la fois rugueuse, libre et hypnotique, qui conjugue puissance organique et vertige cosmique avec une remarquable intensité. Pour relancer la dynamique de notre voyage sonore, retrouvons sans attendre un troisième extrait de Black Hole Blues, le radiobalisage de notre mission 247.

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pour notre plus grand bonheur, deux pointures internationales de l'aventure musicale contemporaine ont choisi d'unir leurs forces. Deux artistes aussi discrets que respectés. D'un côté, Sainko Namchilak, l'incontournable diva des steppes de Touva, magicienne des chants diphoniques et des vertiges vocaux. De l'autre, Mirko Magnani, producteur berlinois et alchimiste électronique, reconnu pour la finesse et la profondeur de ses textures sonores. Ensemble, ils façonnent avec Beyond Fine Lines un dialogue chamanique moderne d'une rare intensité. Publiée sur le label Undogmatisch, cette œuvre accorde une place centrale à la poésie parlée, aux incantations et aux fulgurances vocales de Sainko Namchilak, autour desquelles viennent se déployer de sombres nappes synthétiques et d'hypnotiques paysages électroniques. Une méditation sonore singulière, suspendue quelque part entre l'intime et l'invisible. Voici sans plus attendre deux extraits de Beyond Fine Lines, pépite sonore signée Sainko Namchilak et Mirko Magnani.

Dans quelques instants, viendra déjà le moment de conclure cette mission 247. Mais avant cela, nous achevons l'exploration de Black Hole Blues, notre repérage de la semaine, signé Quadrature. Sur ce disque, le quartet new-yorkais nous entraîne dans des sphères transcendantes, à travers une dérive sidérale, aux accents d'élévation mystique. Ici, jazz rock psychédélique et groove expansif prennent progressivement le dessus sur le blues pour s'affranchir de toute gravité. Une audace qui aura marqué chacune des sélections de notre playlist du jour. Qu'il s'agisse des paysages désertiques et de la sensibilité pop spectrale de Taroug, de la transe vocale et de la parole engagée en langue occitane de Cocagna, ou encore du dialogue chamanique et électronique suspendu entre Touva et Berlin avec Sainko Namchilak et Mirko Magnani, toutes ces productions partagent une même ambition, celle de célébrer les chemins de traverse et l'audace créative.

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3: Oh, Stadler!
4: Quoi? C'est fini?
3: Ben oui, t'as aimé?
4: Je sais pas, je me suis endormi dès le début.
3: Eh ben, t'as pas raté grand-chose.

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À 19h45, la Batucada Zinzinza nous fait une piqûre d'énergie dansante. 10 femmes réunies par la passion de la samba reggae. 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

Cassez la coquille et laissez l'œuf se répandre. 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

0: ciel, regarde. Qu'est-ce que c'est?
1: Est-ce un oiseau, un avion?
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1: Non, non.
0: Non, je crois que c'est...
1: Oh, supermarché.

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2: Voilà, et on va vous parler un petit peu de tout ce qui se passe dans le centre Millavois. Donc, durant toute la soirée, les concerts de la... il y a évidemment les concerts de la scène Radio Larzac hein, qui sont retransmis en direct sur nos ondes de 18h à 20h30. Ensuite, écoutez, vous pourrez nous rejoindre sur la place très intimiste qui est dans la cour du Créa. Et je vais vous, bien sûr vous annoncer notre programme.
0: Donc de 18h à 18h45, les chorales Les Voix Vagabondes et les Allumés du Vocal vous proposeront une série de chants engagés d'ici et d'ailleurs. Ce sont deux chorales millavoises menées par Manon Capdevila.
2: Alors de 19h45 à 20h15, c'est la Batucada Zinzinza avec son rythme puissant et festif, vraiment... très physique, voilà.
0: Et juste avant la Batucada, de 19h à 19h45, on aura un groupe de Compreignac, Feijoa, qui nous propose un voyage méditerranéen, des percussions, de l'accordéon, sur des chants portugais.
2: Ensuite, de 20h15 à 21h, il y a le Sons Off, c'est du rock alternatif et pétillant. Et c'est des jeunes du lycée de Jean Vigo qui vous présenteront ces rythmes-là.
0: Et au cours de la soirée, avec la nuit qui arrivera, on aura le trio Éolite, un trio électro-psychédélique de l'électro-métal, une personne aux machines, un bassiste, un guitariste.
2: Ah, et ensuite, de 22h30 à 23h30, c'est Turned to Steel. Et c'est du métal ensorcelé et inoxydable. Et tous les groupes seront interviewés, n'est-ce pas?
0: C'est ça, tout au long de la soirée, entre les concerts, les animateurs, animatrices de Radio Larzac vous proposeront des interviews sur les ondes. Et puis, vous pouvez nous retrouver cours du Créa pour tous ces concerts.
2: Et sur cette même place, donc, il y a une buvette, une petite restauration. Et nous avons tous les deux envie, et toute la radio, tout l'ensemble de la radio, de remercier nos fournisseurs, donc les brasseurs de la Jonte, au bon pain du Lévezou, Biocop. Et merci particulier aux bénévoles, qu'ils soient à la buvette, à l'accueil, ou qui ont préparé à manger, qui servent à boire. Merci particulier aussi à ATS pour le son et la lumière de la scène.
0: Et on peut aussi remercier la ville de Millau pour la mise à disposition de la scène. Et on va aussi un peu vous parler du programme dans le reste de la ville de Millau, puisqu'il y a des scènes un peu partout dans le centre-ville. Et il y a tout d'abord, à partir de 20h30 jusqu'à 22h, il y aura une déambulation dans le centre-ville avec les Berges Folles. C'est des polyphonies du monde en acoustique.
2: Et au jardin de la mairie, devant la salle d'exposition, de 20h30 à 21h30, la chorale, la fameuse chorale Polysong.
0: Ensuite, place du Mandarou et boulevard de l'Airole, il y aura entre 19h et 22h30 l'association Country 12. À partir de 19h, entre l'avenue Jean Jaurès et le boulevard de Bonal, vous trouverez une scène rap avec différents rappeurs du coin. Et puis devant le tribunal, vous trouverez à 19h le groupe Scorpion, un groupe de percussion des Charmettes, et à 21h30 DJ Max.
2: Alors il y a aussi Yoda de 19h30 à 21h30, c'est la banda Les Aquatrucs. Et à 22h, il y aura DJ Big et DJ Amaz.
0: Il y a aussi une scène boulevard Sadi Carnot devant la MJC. De 18h à 18h45, vous aurez les ateliers chants de la MJC qui se produiront. Puis, à partir de 19h, le social club ukulélé de la MJC. À 19h45, corps de Peyra, une chorale rock metal. À 20h30, un solo clavier guitare voix de Sophie Horn. À 21h, le groupe rock et heavy Omega. Et à 22h30, le DJ Le Barbu, une musique au poil.
2: Ensuite, chez Louloute, à partir de 18h, les Phoenix Rock et le duo Parenthèse.
0: Autour des Halles, pas très loin donc du Créa où nous sommes, à partir de 18h, il y aura le groupe Paul Kipeg, un groupe pop-rock français, suivi de Alias B, des chansons d'amour à la française, des Melting Pot, de la variété pop, et de Maricos, de la chanson française en piano-voix.
2: Et si vous allez à la Mousquetache, de 16h30 à 18h30, donc je pense que là, chaud, hein, Lonely Boy, c'est du folk et acoustique. Et par contre, un petit peu plus loin dans la soirée, de 21h30 à 0h30, c'est le DJ Laurent qui fait du mix vinyle.

0: Au bureau, vous retrouverez à 19h30 Martha Simone et à l'esplanade François Mitterrand, devant la médiathèque, vous trouverez Radical Waves.
1: Place Foch, à 19h30, Lo Ganteirello, c'est de la musique et danse folklorique, qui sera suivi à 21h30 de Tandelou, c'est un baltrade. Et ensuite, à 22h, Coco Canel, rythme du monde. Et pour finir, à 23h, vous aurez la joie d'entendre le DJ Max.
0: Place du Voultre, vous trouverez l'ensemble des musiques actuelles dirigées par Annelise Samin. Et au lavoir de l'Aérol, l'atelier d'accordéon diatonique de l'association Rocalu. Et pour finir, à la loco, ça c'était le nom.
1: D'accord. Alors, à la loco, 19h, percussion et danse africaine avec l'association Libre Voix. De 20h à 21h, danse swing et animation Charleston avec Ada et Robin de l'école de danse Hot Swing. À 22h, les gorges du Tarn, fanfare électrique et festive.
0: Voilà, n'hésitez pas à nous rejoindre cours du Créa et on va commencer avec les chorales Les Voix Vagabondes et les Allumés du Vocal.
1: Et vous pouvez trouver des programmes sur toutes les tables d'accueil dans les endroits où il y a un stand, où il y a un podium.
2: Bonne soirée.
0: Bonne soirée.

bonsoir à tous et à toutes. Eh bien, sous vos yeux ébahis, nous sommes la chorale des Voix Vagabondes et les Allumés du Vocal, deux chorales que j'anime, du coup. Et c'est notre premier concert en commun sur scène à se chanter aussi respectivement pour nous nos chants et vous les offrir à vos oreilles. Donc les premiers chants que vous avez entendus, le premier en bas de scène, c'était un chant bulgare, un chant d'amour. Et le deuxième que nous venons de chanter avec les

allumé du vocal, c'était un chant géorgien, un chant qui était traditionnellement chanté par les femmes. Et c'est un chant de soins. Quand les enfants étaient malades, on venait chanter ce chant-là pour prendre soin des mauvais esprits et qui veulent bien aller voir ailleurs si l'enfant y était. Voilà. Et merci.

0: pipette aussi.
1: Nous allons maintenant vous chanter un chant traditionnel colombien, Belo Que Bonito. C'est un chant sacré que l'on chante plus particulièrement à la période de Noël.

0: Nous allons maintenant vous chanter Luspou d'Aires, un chant traditionnel occitan collecté dans la Montagne Noire par Laurent Cavalier et arrangé pour le groupe La Mal Coiffée, qui parle des tailleurs de vignes et des difficultés de leur métier dans le froid, sans beaucoup d'argent, sans beaucoup de bois pour se chauffer le soir. Et vous qui buvez le vin en ville, vous ne savez pas ô combien il nous fait trimer.
1: Che sterende buon mattino.

0: Merci.
1: Quand une femme prend de l'assurance, ne recule devant rien, ni ne plie les chines. Quand elle fait ses choix pour son corps, qu'elle donne le tempo, qu'elle se tient sur ses deux pieds quand elle porte la couronne. C'est ce que vous allez voir dès maintenant. Composition et arrangement, Artemisia.

Le chant que vous allez entendre maintenant est à la base une chanson paillarde. Et souvent, dans ces chants chantés par les hommes en buvant un coup entre deux matchs de rugby, les femmes sont rarement à l'honneur, n'est-ce pas ? Le groupe polyphonique Les Copines, c'est un trio vocal, revisite ce genre de texte en modifiant légèrement les paroles afin que les femmes n'y soient plus de simples objets, mais qu'elles y retrouvent leur puissance et leur liberté. Donc vous avez déjà entendu Une femme qui pète au lit, qui est une chanson traditionnelle française, là avec un arrangement qu'on a récupéré du groupe Les Copines. Et donc voici un autre chant qui parle de masturbation féminine, un sujet osé, n'est-ce pas ? Et donc les paroles ont été réécrites par le groupe Les Copines, légèrement modifiées, car les paroles originales nous laissent à croire que les hommes sont indispensables aux femmes, mais du coup les paroles y font un pied de nez à cette morale. Donc tout cela avec beaucoup d'humour et un peu de légèreté, on remercie Les Copines pour ce bel arrangement vocal.

0: Lolo. Ah.
1: Le prochain chant est en français, donc je vous laisse y découvrir les paroles. Mais je tiens à dire qu'il vient d'un spectacle qui s'appelle Furtive, de la compagnie La Baleine Cargo. C'est un spectacle de rue mené par trois femmes, avec théâtre, danse, chant polyphonique. Une vraie ode qui sème la révolte. Et nous, on vous interprète le chant Noué.
2: Non, mais parce qu'après, il y a le vent.

0: déclencher ?
1: Ah si.
0: Écoute chanter les grenouilles. Quel bonheur, quel plaisir. Quitter la rizière et rentrer chez moi. Mon amour, ne pleure pas. Si je m'en vais, je quitte la rizière et je rentre chez moi. Ce ne sera plus la chef qui me réveille au matin. Là-bas, dans ma petite maison, c'est ma maman qui me réveillera. Je vois là-bas, entre les arbres, ma blanche petite maison. Et je vois sur le pas de la porte ma mère qui m'attend. Maman, papa, ne pleurez pas, je ne suis plus Mondine. Je suis rentrée à la maison pour faire la paysanne. Maman, papa, ne pleurez pas, si je suis usée, c'est la rizière qui m'a abîmée. Senti le rane che cantano, c'est un chant italien. C'est un chant qui était chanté par les Mondines. C'était ces ouvrières de la plaine de Pau qui venaient travailler dans les rizières pendant la saison de la récolte du riz. C'était souvent les cases les plus pauvres de la population et elles partaient plusieurs mois là-bas, trimées dans les moustiques, dans l'eau marécageuse. Et donc on peut comprendre leur joie de rentrer chez elles malgré l'épuisement et la souffrance.

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Alors, le texte suivant a été écrit par Léon Corde, un poète occitan, et a été mis en forme par le groupe Loup Barut pour la première

Il dit à peu près ceci. Il pleut des étoiles sur la colline. Tous les yeux de la nuit épient la vieille terre. Bonne ou mauvaise fortune, quel destin est à l'affût? Grande ombre du figuier, ombre étoilée en ses mains.

0: femme. Ah. Eh bien, nous arrivons à la fin. C'est notre dernière chanson. Et du coup, je vous demande de faire un tonnerre d'applaudissements pour Étienne qui nous rejoint sur scène pour nous accompagner à la percussion. Avec Suzy aussi aux percussions. Et je laisse la place à Sophia.
1: Nous allons donc vous chanter la canzone Rocurtiel, un chant, un dialecte napolitain par le groupe La Mossa, un groupe franco-italien qui est librement inspiré du Chœur des Lavandières qui aurait été chanté dès le XIIIe siècle dans la ville de Naples par les Lavandières fâchées contre la domination étrangère dans leur ville. La version de La Mossa parle aussi de colère, mais plutôt contre le harcèlement de rue. Le chant est un enchaînement d'insultes assez créatifs contre les hommes qui harcèlent les femmes dans la rue et se conclut par un propos assez emblématique. 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

0: Un, deux. Merci beaucoup. Et bravo les filles, les gars. Et on laisse la place à Faye Joa.
1: Voilà, c'était les allumés du vocal et les voix vagabondes. Deux chorales rassemblées ce soir pour la fête de la musique sur la scène de Radio Larzac. Donc nous allons faire quelques interviews de transition.

0: Manon. Donc, tu es à l'initiative de ces deux chorales.
1: Mais tout à fait. Oui, je les ai montées il y a 4-5 ans. Voilà, ça doit faire 4 ans pour les voix vagales et 3 ans pour les allumer du vocal.
0: Donc là, elles étaient rassemblées sur scène. En fait, c'est un répertoire commun ou comment ça se passe?
1: Ben, on a des chants qu'on fait chacun de notre côté, mais cette année, on a fait plusieurs chants communs. J'avais pas spécialement prévu qu'on ait ce concert ensemble, mais ça s'est finalement très très bien goupillé et trop contente qu'on ait pu faire ça ensemble, que les deux aussi groupes puissent voir le répertoire de l'autre, qu'on puisse voilà, se chanter nos chants entre nous aussi. Et sinon, à la base, voilà, le répertoire des allumés du vocal, il est plus féministe, humoristique, ou des chants traditionnels qui étaient chantés par les femmes, comme on a fait le chant géorgien, chant de soins pour les enfants. Et les voix vagabondes, c'est plus ouvert, il n'y a pas forcément de thématique précise. On est toujours sur des chants populaires, traditionnels, qui du coup racontent des luttes, des histoires, des victoires. Voilà.
0: Venu du monde entier.
1: Oui, mais finalement, on est dans un territoire assez méditerranéen avec des chants voilà, français, occitan, espagnol, italien. Et on a voyagé une fois en Géorgie, là, mais pas plus loin, je crois. Si, en Colombie, mais c'est espagnol, ça va.
0: Et vous étiez combien, là, sur scène, en fait?
1: 503. Non. Non, je sais pas combien. Une
2: trentaine.
1: Ouais, voilà, on était une trentaine, ouais.
0: Et du coup, là, il y a deux choristes devant moi. Alors, comment ça se passe, cette chorale?
2: Bah, c'est trop chouette de se retrouver pour chanter ensemble.
0: Ça fait combien de temps que vous chantez?
2: Moi, ça va faire 2 ans.
3: Moi, ça fait 3 ans, peut-être 4. Ouais, pour 4 ans.
0: Et alors, quel est, par exemple, le répertoire que tu préfères, toi, que tu aimes interpréter?
3: Oh, que j'aime interpréter. Moi j'aime bien les chansons qui ont du sens déjà, qui veulent dire quelque chose. On a la chance d'avoir quand même un répertoire qui veut dire quelque chose, donc c'est chouette. J'aime bien chanter en français parce que c'est plus simple, voilà, pour moi. Mais je suis très heureuse de tout ce qu'on chante, vraiment.
0: Et toi, ça fait quoi de chanter à 30? Parce que, par exemple, pendant les répétitions, vous êtes moins nombreuses puisque c'est deux groupes rassemblés. Là, sur scène, à 30, ça fait quoi?
2: Ah ben, on se sent super forte, surtout quand on chante des chants comme la Consonne Recourtuelle où on chante voilà, la force d'envoyer balader ceux qui nous emmerdent.
0: Alors, Manon? Du coup, il y a aussi un peu de rythme et de percu corporel, c'est ça?
1: Oui, ouais, moi j'aimerais au fur et à mesure voilà, des années d'enrichir un peu tout ça. Voilà, de percussion corporelle, de rythmique. On a chansigné le refrain de Noué. Voilà, essayer de ramener quelque chose qui va nourrir encore plus dans les déplacements, les regards, voilà, accompagner ça.
0: Ouais. Alors dernière question, est-ce qu'on peut rejoindre ces chorales?
1: Mais oui, bien sûr. Alors pas les allumer pour le coup, parce qu'on passe sur un projet qui va nous prendre toute l'année pour un spectacle à la Maison du Peuple. Mais les voix vagabondes, le jeudi soir, il reste quelques places à prendre. Voilà, c'est mixte du coup, hommes et femmes. Voilà, bienvenue.
0: Pour la rentrée, j'imagine.
1: Oui, pour la rentrée, mi-septembre, à peu près. Voilà, on se retrouve toutes les 2 semaines et on fait 2-3 concerts dans l'année. Voilà.
4: J'espère en faire plus.
0: Voilà, à bon entendeur, bonne entendeuse. Et maintenant, donc, un groupe de percus accordéon fait joie.

0: Attends, il t'a dit...
1: Hein? Hola, mio. Ouais. Comment ça va? Bien ou bien? Ouais, bien. Vous m'avez l'air d'avoir chaud un peu, là. Tout le monde est agglutin. Bah, va falloir reprendre un peu la place devant, là. Il y a de la place disponible, hein? Allez, je vois que vous êtes venus nombreux. Tous les amis sont là. Vous êtes venus en famille. Tout ça, tout va bien, impeccable. Nous, on s'appelle Feijoa. Et on va vous proposer un petit voyage dans... Ça va être très éclectique. On va passer en Europe. On va prendre l'avion pour partir dans les îles. Et puis, des petites compos dont on ne sait pas trop d'où ça vient. Mais en tout cas, on espère que vous passez un bon début de soirée. Et nous aussi, on va espérer passer un bon début de soirée. Allez, on va commencer par un petit... Oh, attendez, par un petit réglage. Ça sera mieux. Là. Là. Là, on est bien. Là, on est bien. Alors, attendez que je trouve mon bouton, quand même. Allez, on va commencer. On va partir en Grèce, messieurs, dames. Erinaki.
2: 1, 2, 3, 4.

Hop! Bien, bien, bien, bien, bien. Ah, vous êtes beau, vous êtes chaud, vous êtes luisant avec la sueur sur le front, là, vous êtes magnifique. Bien. Alors là, là, on va prendre l'avion. On va partir un peu dans les îles. Alors, pas de problème. Nous, on fait beaucoup d'accents, on adore les accents, on adore le métissage. Hein. Donc,

0: que n'ayez pas peur, hein, n'ayez pas peur surtout. Alors, est-ce que vous êtes chaud? C'est mitigé ça.
1: Chaud, ils le sont.
0: Le premier rang est chaud, mais alors le second rang, est-ce que vous êtes chaud? Ah, le second rang est chaud aussi. Bien. Eh ben alors, on va aller voir si vous...

0: Hoppa! Bien. Allez, premier morceau, on vous a fait un petit yaourt grec. Le deuxième, c'était un petit yaourt antillais. C'est nouveau, ça vient de sortir.
1: C'est frais, c'est frais.
0: Hein?
1: C'est frais.
0: C'est
1: comme
0: frais, ouais, c'est très très très très frais. Avec un petit punch, ça passe mieux quand même. Mais bon. Là, par contre, on va partir. Où est-ce qu'on va partir, mon ami? Je crois qu'on va partir en caravane avec tous ces.
1: En caravane.
0: On va partir en caravane avec vous tous. J'espère que vous avez votre caravane aussi, parce que nous on a une caravane, elle est rose. J'espère que vous avez envie de monter avec nous dans la caravane.
1: Elle est rose?
0: Il y en a une qui est chaude pour monter dans la caravane.
1: Elle est rose, la caravane.
0: Elle est rose. Du coup, mon Titi. Allez, on va vous faire un petit morceau qui a été sorti en sud de France. Chavolo Swing! 1, 2, 3, 4.

0: Merci. Fait chaud, hein?
1: Ouh. Fait chaud, Amio, fait chaud, Amio.
0: Surtout quand tu fais des pains, il fait encore plus chaud. Quand tu te bourdes, il fait encore plus chaud. Ouf.
1: Bon, j'ai bien une solution, mais...
0: Ah ouais?
1: Ah ouais.
0: Ouais, on va peut-être prendre deux bières. C'est la solution.
1: Deux pour moi aussi.
0: Ah, toi aussi, t'en prends deux? Ah bien. Attendez, je vais tourner ma fiche parce que c'est seulement notre premier concert, alors on...
1: On fiche, quoi. On fiche.
2: Ah ouais, bah ouais.
1: Ouais.
2: Ah ouais. Et quoi, alors? Bien.
0: La dernière, du coup, après Chavo Lo Swing, c'était Cosmic. On l'a sorti, on en avait ras-le-bol de jouer ensemble, on savait plus quoi faire. Et là, on a décidé de ralentir un peu le rythme et c'est sorti comme ça. Pareil pour la prochaine, elle s'appelle Volupté. On va vous laisser l'apprécier comme vous le sentez.

Merci, merci. Bien.

0: Tiens, regarde, on nous a...
1: Ah, ah, il y a deux bières pour toi, c'est ça?
2: Il y en a deux pour moi, toi t'en as pas.
1: Ah, ok. Santé, hein. C'est bien ce qui fait chaud, quoi. Sinon, on boit pas, hein.
0: J'en vois plein avec le verre vide, quand même. Ah oui, il faut y aller, hein.
1: Ça tombe bien, après c'est...
0: Hein?
1: Après c'est un morceau calme.
0: Qu'est-ce que c'est un morceau calme bien, après? Ah ouais, c'est cool. Là on va partir... Non, c'est pas cet accent.
1: C'est pas le bon accent, hein.
0: Mais j'ai trompé. Là on va partir en Digani du côté de la Serbie. Ce morceau a été pour la première fois enregistré par Saban Bajramovic. Alors c'est pas le premier qui l'a fait, celle-là, puisque... Il y a un répertoire inépuisable du côté de la Serbie et de la Digani par là-bas. On va vous interpréter, messieurs, dames, avant que je trouve ma note. Opa tsupa!

0: Toujours aussi bien? Un peu mieux? Moins bien? Bien? Bon, bien.
1: Allez. C'est le petit dernier, non?
0: C'est le petit dernier. Ouais, ouais. C'est le petit dernier déjà. Enfin, il n'y en a qu'une qui a fait. Oh.
1: Ouais, mais enfin.
0: Les autres, on va. Ah, quand même. Ouais. Ouais, ils le font exprès.
1: Le petit dernier, c'est son nom, le petit dernier.
0: Hein? Ah, ouais, c'est son nom. Ah, oui, c'est son nom.
1: C'est pas le petit dernier.
0: C'est comme juste le blanc, quoi. C'est juste son prénom, tu vois. C'est le nom du morceau, c'est le petit dernier, quoi. Mais c'est pas le dernier, vous inquiétez pas. Bon. Bref, on les a un peu embrouillés, là. En plus, ils ont chaud. Bon. Alors. On s'est pas présenté, je vous présente quand même mon super acolyte, qui est pas alcoolique. Étienne, à la percussion.
1: Merci. Et on vous présente au chant et à l'accordéon, Gaëtan. Oui. Ouais.
0: Merci. Allez, on est parti sur un petit dernier, ça fait comment déjà?
2: Je m'en souviens plus bien.
1: Ok, on y va. 1, 2, 3, 4.

Ah oui, merci. Allez, un petit dernier là. Par contre, celle-ci là, c'est la dernière. Si. Oh si. Oh que si, c'est la dernière de aujourd'hui. Si vous souhaitez écouter un peu plus sur Feijoas, on sera le 30 juillet sur la plage du Madelano, Viala du Tarn. N'hésitez pas à venir. On aura 1h30 de set ce coup-ci. On sera prêt. Hein? Normalement, on sera prêt? Ouais. Allez. Bon, allez, c'est la petite dernière. On est y part. On remercie surtout toute l'équipe de Radio Larzac de nous avoir invités. C'était pas évident d'inviter un groupe, un nouveau groupe local, en bio en plus. Bio, c'était un gage de qualité quand même. Donc merci à toute l'équipe de Radio Larzac, merci à l'équipe d'ATS aussi qui ont géré, qui ont fait des balances en plein cagnard tout à l'heure, s'il vous plaît, on peut les applaudir. Ils étaient chauds, ils sont chauds, ils en ont chaud sous la caboche. Heureusement qu'ils sont là. On peut aussi applaudir quand même, Radio Larzac, s'il vous plaît, qui organise ça. Merci. Alors on me demande aussi en fond de salle une spéciale dédicace à Greg et à Lou, s'il vous plaît, un grand tonnerre de bruit. Vous les connaissez pas, mais...

vous y perdez, hein. Faut les connaître. Et c'est les deux là-bas. Levez la main, les gars. Voilà, voilà. Les deux là, vous pouvez les rencontrer, ils sont vraiment sympas, hein. Ouais. Bien. Je me décale. Allez, une petite dernière. Attends, faut que je me reprenne. Parce qu'il y a plus. Muy bien. Arin con amela.

Merci, merci. On nous avait déjà coupé le... Non, ben non, on a plein de super trucs qui nous attendent derrière. On se reverra. On se reverra. Ah, ils sont chauds encore. Hein. Qu'est-ce que ça dit derrière? On a le temps ou pas? Allez, on a le temps. Ça demande à Ganaoui. Une valse, on l'a. Alors, le truc, c'est qu'on a que vraiment, réellement, que 8 morceaux. On vous a tout fait, là. Donc, on s'est dit hier, si on a un rappel, qu'est-ce qu'on fait, quoi? Hein? Un truc espagnol? Ah non, là, voilà, son truc, c'est qu'il

Vous voulez lancer un site, un 9 temps. C'est un 9 temps, ça, hein? Non, c'est à combien? Vous arrivez à compter? 1, 6, 8, voilà. Bon, on va voir, on va improviser, du coup.

Mais à qui? Allez, merci, un grand merci surtout à vous, public, d'être sorti alors qu'il fait super chaud pour soutenir le spectacle vivant. Vous êtes superbes. Allez, bonne soirée à tous, à bientôt. Ciao.

Zinza est en train de se mettre en place devant la scène. Et Clara va essayer d'attraper les musiciens Gaëtan et Étienne pour une petite interview. Le temps que tout se cale. C'est parfait. Merci Azad. Le son est très propre. Allez Clara. Allez Marie-Angèle, on s'y jette. Attrapez-les là-bas. Imposez-vous.

0: Salut à tous, je suis à la service civique de Radio Larzac et je vais interviewer le groupe Feijoa qui vient d'être... qui vient d'intervenir sur la scène de Radio Larzac au Créa. Et je suis avec Marie-Angèle, une bénévole de la radio qui va aussi prendre part à cette interview. Salut Marie-Angèle.
1: Salut.
0: Alors, d'abord pour commencer, Feijoa, est-ce que vous pouvez commencer par vous présenter ?
2: Moi c'est Gaëtan, je dis pas mon âge. Je fais de l'accordéon.
3: Et de la voix aussi pour Gaëtan, hein. Voix et accordéon. Moi c'est Étienne, du coup moi c'est percussion.
0: Ouais. Très bien, maintenant je vais passer le micro à Marie-Angèle qui va poser une question aussi.
4: Merci Clara.
1: Que représente la fête de la musique pour vous ? Comment s'est passé le concert que vous venez de faire ?
3: Ah bah plutôt très bien, il y avait une super ambiance et pour une première je trouve que c'était top, ouais. On s'est bien régalé.
2: Ouais, là toute la famille était réunie, les amis étaient là, bon même s'ils sont pas très sympas tous là, mais franchement on a passé un super moment, on s'est régalé, malgré les pains, j'espère qu'ils se sont pas trop entendus, non. C'est un super moment pour moi en tout cas.
1: Franchement on dirait pas que vous venez de chanter, vous êtes pas fatigué du tout ? C'est un bon point, non ?
3: Ah oui, non, pas fatigué, ça va, ça donne de l'énergie de toute façon, hein, la musique.
2: Voilà, là on est parti pour une petite soirée, là on est bien. Là on est bien.
0: Et comment s'est construit votre parcours jusqu'à aujourd'hui en tant que musicien en milieu rural, par exemple ?
2: Comment s'est construit notre parcours en tant que musicien ? Moi j'ai commencé par le conservatoire, l'école de musique à 5 ans, du piano pendant 15 ans, et puis après autodidacte à l'accordéon, un peu de chorale, je suis passé après à l'accordéon, au jazz manouche, à la guitare, c'est la musique tzigane qui m'a amené à l'accordéon, et puis après je suis allé chercher dans le blues, j'ai fait du beatbox, je suis allé nourrir un petit peu mon inspiration. Voilà pour moi. Et je suis arrivé jusque là à Millau et c'est là que j'ai rencontré Étienne avec qui j'ai dit eh oh toi tu voudrais pas faire un truc hein?
3: Ouais, donc Étienne effectivement. Moi mon parcours c'est plus percussion africaine, Afrique de l'Ouest. Donc c'est pour ça que le Millau et Gaëtan quoi.
1: Alors votre nom de scène, d'où vient-il ? Y a-t-il une histoire derrière ce choix ?
3: Ben, Feijoa, si les gens connaissent pas, bon, c'est un arbre déjà. Donc, on trouvait que pour nous, la place de la nature est quand même assez importante. C'est pour ça qu'on vit à Millau. Et le Feijoa, j'ai découvert il y a pas longtemps dans l'école de ma fille, à Calandrette. Et du coup, je me suis dit, tiens, c'est un arbre qui est résilient, dont les fruits, on peut les manger. Et Feijoa, ça sonne Feijoa, fait de la joie. Et donc, du coup, je me suis dit, ça, c'est tout trouvé pour nous.
2: Alors du coup, moi, j'ai dit à Étienne, bah, parce qu'on a galéré quand même à trouver ce nom. Il me propose Feijoa, je fais, oh, je vais aller voir sur Internet quand même ce que ça veut dire. Ça veut dire haricot en portugais.

0: Tu gay. Eh ouais. Mais bon, du coup, je me suis dit que si on nous demandait, si on nous posait la question, on dirait que bon, bah, c'est parce que ça pète, quoi. Ce qu'on fait, ça pète, alors ça va bien.
1: Et quand décrirez-vous votre univers musical pour quelqu'un qui vous ne connaissez pas encore ?
0: Éclectique. ouais, c'est trop facile, mais bon, vas-y, on va laisser le...
2: Bah, musique gitane plutôt, parce que bon, moi l'influence c'est quand même Thierry Robin et ce genre de choses, donc bien sûr c'est présent. L'Afrique, donc plutôt le fourre-tout, c'est quand même musique du monde, mais avant tout faut que ça fasse bouger, il faut qu'on s'amuse dessus aussi quoi. Donc quelques influences jazz aussi pour Gaëtan, pour ma part, et on essaie de mixer tout ça et ça donne Feijoa quoi.
3: Alors, et vous composez des morceaux ? Comment se passe le processus de création ?
0: Ben, très simplement. Quand on en a marre de faire un truc, mon petit Titi lance un rythme, je prends un accord ou deux et c'est parti. En gros, dès qu'on buffe, il y a un morceau qui se quoi. Voilà. Donc, ouais, je sais pas, t'as un truc à rajouter ? Ouais. Ouais.
1: Et pour conclure, est-ce que vous avez des concerts ou des événements prévus cet été ? Ou est-ce que le public peut vous retrouver ? Est-ce que vous avez des pages sur Internet ou quoi ? C'est le moment de faire la pub.
0: La pub. Alors la pub... on n'a pas de Facebook, on n'a pas d'Insta, on n'a rien de tout ça. Pour l'instant, on est bio. Voilà. Et locaux. Prochain concert le 30 juillet sur la plage du Madelano à côté du Héron d'Eraspe, et puis après on jouera également le 5 septembre sur un festival à Compreignac qui s'appelle Qui l'eût cru, organisé par la compagnie Tête d'Ampoule. Donc voilà, deux événements pour cet été, vous voulez venir nous voir.
1: Eh ben nickel, merci beaucoup Feijoa, merci Marie-Angèle, et merci au public de toujours être présent sur la scène de Radio Larzac.
3: Merci, ouais.
0: Et merci à Radio Larzac.
4: Merci à vous, et on laisse maintenant la place à la Batucada Zin Zin Za. C'est à vous.

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0: C'est la Batucada da Zin Zin Za qu'on applaudit encore une fois, s'il vous plaît. Le groupe du lycée Sunzov est en train de se mettre en place. Ils font des balances line check avec Azad, je sais pas où ils sont, des balances. 2 minutes, il m'a dit. Alors Sophia va essayer de faire une petite interview avec... des membres de la Batucada.
1: Oui, tout à fait. Je vais essayer de les retrouver juste après cette performance. Eh bien, est-ce que c'est... je peux vous poser des questions pour vous présenter, nous raconter un peu qu'est-ce que c'est que cette Batucada qui... Ah, très bien. Très bonne réponse. On va vous appeler Zinzinza. Ça vient d'où ce nom?
2: Alors, en fait, il vient de nulle part. Il est sorti de notre tête, Zinzinza, un peu zinzin, féminin, za, Zinzinza. C'est facile à crier, Zinzinza, voilà.
1: C'était une volonté d'être que entre femmes ou c'est né un peu comme ça?
2: Non, c'est né un petit peu comme ça, l'envie de jouer avec des gens, de faire du samba reggae. Il s'est avéré qu'on s'est retrouvés qu'entre filles et que ça nous va bien et qu'on se retrouve là-dedans. Donc pour le moment, on est une batouque 100% féminine.
1: Et alors je m'adresse à toi Florence, aujourd'hui c'est le 21 juin, c'est le début de l'été, le solstice d'été, c'est aussi la fête de la musique. Qu'est-ce que ça représente pour toi ou pour

0: vous en tant que Batucada?
1: Alors je crois que j'ai fait une seule fête de la musique chez moi. Depuis le début, hein, j'étais, voilà, vu mon âge, j'étais là dès le début. Pour moi, la fête de la musique, c'est vraiment un rassemblement de toutes les musiques, de toutes les personnes qui vivent dans une ville. Et c'est un moment de partage, tous ensemble. Et c'est très important, la fête de la musique.
2: Tout à fait. Et comment ça se passe alors? Vous répétez ensemble? Vous apprenez ensemble? Vous saviez déjà jouer avant de commencer ensemble?
1: On vient tous, on a tous eu une expérience de Batucada. Et oui, on répète une à deux fois par semaine, à Millau surtout, des fois sur le Larzac. Et voilà, on apprend les morceaux ensemble, effectivement.
2: Alors ce soir, vous allez vous déambuler un peu dans Millau?
3: Oui, c'est prévu, on ne sait pas trop encore où on va aller, mais on y va, c'est clair, on est parti.
2: Très bien, donc on vous retrouve dans les rues de Millau. Est-ce que vous avez des dates à annoncer ou des infos à donner sur votre Batucada si jamais on veut vous rejoindre, vous retrouver?
3: Ben, on va faire l'ouverture du défilé des délégations pour la Coupe du Monde de kayak freestyle mardi soir. Donc on va ouvrir le cortège et toutes ces nations vont nous rejoindre derrière nous et on va traverser Millau en fait. Voilà.
2: Très bien. Et pour vous retrouver, pour vous suivre, ça se passe où?
3: Nulle part pour le moment. Ni Facebook, ni Insta. On est free. Le bouche à oreille et voilà.
4: On est bio, nous aussi.
2: Très bien. Vous aussi, vous êtes bio, comme disait Gaëtan. Eh bien, merci beaucoup. Merci d'être venu. Bonne soirée. Et je pense que le prochain groupe, donc les Sons of, sont en place. Je vais le laisser démarrer sur la scène de Radio Larzac.
5: Bonjour. Vous allez bien? Tout va bien? Bon, on va commencer. J'espère que vous aimez bien le rock, parce que c'est ce qu'on va faire. Ça va être très bien. Allez, éclatez-vous.

Encore. Encore. Encore. Encore. On est prêts?

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0: C'est bon. Apparemment, c'est bon. Allez, Gonchi!
1: Elle joue tellement fort qu'elle se désaccorde en deux chansons. C'est un enfer.
0: Bon. Une autre. Allez, la prochaine.

Aaron, could you love Aaron? La prochaine, vous êtes prêts? Vous êtes prêts? Vous êtes prêts? Ouais, on est prêts! Allez! On est bientôt prêts. On est prêts. Allez!

0: C'est moi.
1: Coucou.
0: On est prêts? On est prêts? On est prêts.

Encore ? Encore ? Encore ? Encore ? Encore et encore et encore et encore ? Montrez-moi que vous voulez encore. Allez. Bon, d'accord.

0: Une dernière.
1: Il faut monter la basse, il faut monter la basse. Mon Dieu. C'est bon. Allez.

0: Moi, je sais, elle est trop cool.
1: Eglantine à la basse.
0: C'est Eglantine à la basse. Elle est trop forte. Elle est trop forte, Eglantine.
1: Oh. Aaron à la batterie.
0: Et c'était la dernière. Et c'était la dernière. Et c'était la dernière. Et c'était la dernière. Et c'était la dernière. Il y a quelqu'un qui veut Hysteria.
1: Maria est au chaud.
0: Qui veut Hysteria? D'accord. Et Grand Chin, comment on se sent? Il veut l'Hysteria.

0: c'était Aaron à la batterie,
1: Eglantine à la basse, Suzanne à la guitare et moi au micro.
2: Oui, Maria au chant. Applaudissez bien fort, s'il vous plaît.
0: Merci beaucoup. Vous avez été adorable. Adorable. Je vous envoie des gros cœurs, des gros bisous et des gros câlins, les plus gros câlins possibles. Mais là, on a vraiment fini, par contre. Allez, merci beaucoup. On vous aime. On vous aime aussi. On vous aime aussi. Gros bisous, le plus gros câlin possible.

C'était Sounds Off. On les remercie, ils ont bien mis l'énergie dans cette cour du créa.

0: Sophia arrive, elle va essayer d'attraper les musiciens d'un soir pendant qu'Éolite va monter sur scène.
1: Oui, voilà, on va les laisser s'installer. Et moi, je remercie les Sons Off et j'aimerais bien les prendre à l'interview quelques minutes pour qu'ils se présentent après ce joli concert. Et donc, j'ai retrouvé Aaron et je ne sais plus ton prénom.
2: Églantine.
1: Qui ont plein de compliments et félicitations de leurs amis qui sont venus les voir. Est-ce que vous avez deux minutes pour répondre à quelques questions indirectes sur Radio Larzac? Eh bien, déjà, merci beaucoup pour ce concert. Comment ça s'est passé pour vous?
3: Bah, franchement, l'ambiance était géniale.
4: C'était incroyable! C'est moi qui vais parler, c'était incroyable, franchement. C'était quoi la question déjà?
1: Comment ça s'est passé pour vous?
4: Eh ben, ça se passe ultra bien, l'ambiance est trop cool, il y a des pancartes de partout.
3: Le public, il était génial, vous étiez à fond. Merci beaucoup.
4: Merci, on vous aime.
3: Vous avez été génial, merci beaucoup.
1: Eh bien super, est-ce que vous pouvez nous dire comment vous vous êtes formés les Sons Off? Comment s'est née cette aventure?
5: C'était trop bien.
1: Vous êtes formés comment? Vous êtes amis de lycée, de collège?
5: Ben, en fait, la formation du groupe, c'était un peu compliqué parce que ben, Aaron et Suzanne, le batteur et la guitariste, ont commencé très jeunes. Ils avaient juste envie de faire la musique. Il y avait beaucoup de chanteurs, beaucoup de bassistes. Et puis, il y avait moi, je suis venue. Et il n'y avait pas de bassiste. Du coup, c'est la maman à notre guitariste qui jouait à la basse. Mais après, on a trouvé Églantine, la plus forte bassiste du monde. Et voilà. Mais tout a commencé au collège. Tout a commencé au collège.
3: Oui, on a eu beaucoup de différents membres, mais là, depuis quelques années, personne ne bouge, donc c'est super, l'ambiance est géniale.
1: Alors, cette fameuse bassiste, elle est où? Elle est où, Suzanne? C'est Suzanne, c'est ça?
6: La guitariste.
1: Ah, ben on va essayer de la récupérer aussi, quand même. Et ce nom, Sons Off, alors que vous êtes trois filles... Et un garçon.
5: Sons Off, en fait, les Sons Off, c'était le nom dès le début parce que les quatre étaient les enfants des profs, c'est tout. C'était les enfants des profs.
1: Et c'est Suzanne qui nous a rejoint. Salut Suzanne.
7: Salut.
1: Ça s'est bien passé pour toi ce concert?
7: Oui, on a mis quelques erreurs, mais on a été formidable, je trouve, ce soir. Et le public a été extra, donc je suis ravie de cette soirée.
1: Super, alors ça représente quoi pour vous la fête de la musique?
7: De la visibilité déjà, parce que notre objectif en soi un jour ce serait peut-être de trouver du matériel pour que notre batteur arrête de jouer sur sa batterie bidon.
1: Ah d'accord, donc là on lance un appel s'il y a des batteries, c'est ça?
3: Oui, et donc n'hésitez pas à venir nous voir la semaine prochaine au Stade de France. Il reste quelques places. Donc allez vite sur le site du Stade de France. Les places sont très demandées, donc faites vite.
1: Oui. Alors avant de vous libérer, est-ce que vous pouvez nous dire un peu comment ça se passe? Comment vous choisissez votre répertoire? Est-ce que vous composez aussi?
7: Alors, on a prévu de commencer à composer, mais on ne le montrera pas forcément au public à partir de l'année prochaine. Après, pour le répertoire, on se concerte. Il y a peu de chansons qui sont restées de la première formation, notamment Sunday, Bloody Sunday est resté, mais on a eu Roxane qui est partie, Clocks, enfin bon, un peu de tout. Et on essaye d'être dans le rock, on monte un peu vers le métal en ce moment, enfin voilà.
1: Très bien, merci beaucoup. Et est-ce que vous avez des dates de prévues cet été ou plus tard, ou des projets?
3: Et non, malheureusement, donc si vous cherchez des groupes à jouer, donc nous on est là parce que pour l'instant on n'a aucune date de prévue cet été.
7: On est là tout l'été, alors s'il vous plaît, si un jour.
3: On est tout l'été. Et n'hésitez pas à vous abonner à notre compte Instagram Sons Off.
5: Sons Off, SONS0EFF. Voilà, c'est très simple, il y a juste un zéro au milieu.
1: Eh bien, merci beaucoup. Merci d'être venu, d'avoir joué sur notre scène. Et eh bien, on va vous laisser faire la fête avec vos nombreux amis qui sont venus vous voir. Merci beaucoup. Et je remercie à mon tour le public en feu. Merci à ATS encore une fois pour la scène, la sono, la lumière. Merci à nos bénévoles qui se relaient derrière la buvette et à l'accueil. Et puis merci à Nico qui est à la technique, qui rediffuse tous ces concerts en direct sur nos ondes. Vous pourrez les retrouver, alors pas en entier, mais on mettra des extraits de chaque concert en podcast sur notre site radiolarzac.org. Donc si vous avez des amis, des personnes qui auraient voulu venir mais qui sont pas là ce soir, eh bien ils pourront réécouter. Et puis, qu'est-ce que je peux dire d'autre? Je peux rappeler encore une fois que, eh bien, c'est la fête de la musique. Donc, il n'y a pas que notre scène dans Millau. Il y a plein de concerts qui se passent un peu partout en ville. Il y a notamment une scène Place Foch où à 22h, vous pourrez voir Coco Canel. Donc, dans trois quarts d'heure. Et c'est un groupe qui avait joué sur notre scène l'année dernière. Ici, donc chez nous, dans la cour du Créa, vous aurez dans quelques minutes, le temps qu'il s'installe, le groupe Éolite, qui avait déjà joué pour nous il y a quelques années, mais là, c'est une nouvelle formation. Et puis après, on continue, et ce sera notre dernier concert déjà avec les Turn to Steel. Et puis bien, il y a La Loco, qui propose donc à 22h. Les Georges Jutard, une fanfare électrique et festive. Et puis il y a autour des Halles plusieurs groupes qui vont jouer. Il y a la Mousquitache aussi qui propose un mix vinyle jusqu'à minuit. Il y a le bar Cépage aussi qui propose un set avec Louis qui était passé aussi sur notre scène. On retrouve un peu les mêmes têtes dans les autres scènes de la ville. Et je crois que je dois meubler encore un peu.
0: N'est pas obligé de meubler, Sophia. Azad a mis un petit tapis sonore de Hugo Kent, le temps de finir de câbler Éolite. Donc on peut vous laisser avec ce petit tapis sonore. La bière fait de la mousse. Je répète, la bière fait de la mousse. C'est un truc codé.
1: Soyez bienveillants.
0: Et voilà, on va laisser Éolite finir de s'installer. On va écouter le petit tapis Hugo Kent et puis c'est parti pour la suite.
1: Rejoignez-nous.

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Allez, le line check de Éolite s'est bien passé. Ils vont faire leur montée sur scène.

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0: C'était Éolite.
1: Merci.
2: Et voilà, un grand merci à Éolite qui a enflammé la scène de Radio Larzac en cette fête de la musique. Vous pouvez applaudir, il le mérite, il le mérite.
0: Mais si, tu peux dire, Clara, que Turn to Steel vient d'arriver en courant. Ils vont monter sur scène. Et tu vas laisser Mathieu, Bruno, je connais pas le nom du troisième Léron d'Éolite, descendre de scène. Et puis faire une petite interview avec eux, le temps que Turn to Steel se mette en place.
2: En attendant, vous pouvez aller boire une petite bière au bar ou une petite limonade, manger les dernières tartines qui restent parce qu'il en reste très peu, faut en profiter, voilà. Je tente de combler comme je peux. Il faut.

0: Yeah, j'ai réussi à attraper Eolite. L'interview va pouvoir commencer. Alors déjà, salut, j'espère que ça va.
1: Mais ça va bien.
2: Ça va bien. Moi, je voudrais juste faire des remerciements maintenant parce que, imagine, sur scène, voilà, il y a un côté un peu, voilà, personnage un peu, on n'est pas trop causant. Mais je voudrais remercier. Remercier ATS pour le son, parce que c'était superbe. C'est vraiment des amours, comme d'habitude. Radio Larzac pour l'invitation. Voilà, on est vraiment hyper content de jouer sur cette scène.
3: Merci, public !
2: Ouais, c'était vraiment cool. Vraiment, c'est une super scène à chaque fois. On est hyper content. Voilà.
0: Bon, alors, à ce que j'ai compris, tout s'est extrêmement bien passé lors de votre performance à l'instant. Quelque chose à redire ?
1: Écoute, c'était que du bonheur. Merci, merci à tous, hein, parce que c'est aussi le public qui nous renvoie un peu à de la force. Donc, merci à vous tous. Merci, c'était top.
2: On a eu un peu froid.
0: Bon, alors, s'il y a des gens qui vous connaissent pas, est-ce que vous pouvez juste vous présenter vite fait votre prénom peut-être et vos instruments sur lesquels vous jouez?
2: Mathieu surtout, ouais, parce que Mathieu joue d'un instrument un peu bizarre.
1: Et oui, alors moi en fait je fais du finger drumming en fait, et en parallèle je compose les parties orchestrales et électro sur ordinateur, voilà, en MAO, et voilà, tout simplement.
2: David, nouveau rentré dans le projet Eolite.
4: Moi, je suis la nouvelle recrue de cette bande et j'en suis très content. Donc, merci à eux déjà de m'accueillir et à Radio Larzac d'avoir organisé tout ça et au public. Merci à tous.
0: Et dites-moi, pour vous, qu'est-ce que ça représente, la fête de la musique? Pourquoi sortir en grande pompe pour vous, qu'est-ce que ça vous apporte en fait?
1: Ah bah c'est un moment de joie, hein. Franchement c'est un moment où voilà, on se retrouve tous entre musiciens, c'est un plaisir en plus partagé avec le public, c'est vraiment une unité, parce que là pour le coup tout le monde sort, tout le monde est ensemble, et c'est que du bonheur quoi, c'est vraiment un moment pour tout le monde, pour tout le monde.
2: Oui oui, moi ça me fait kiffer, on a tous commencé dans les fêtes de la musique et là c'est hyper important pour un jeune groupe de s'exprimer, de pouvoir un peu voir ce que ça donne. Et de kiffer, là j'ai vu le groupe d'avant qui était superbe, l'énergie et tout, ça fait trop plaisir de voir ça quoi. Voilà.
0: Et est-ce que vous pouvez nous raconter un peu comment s'est construit votre parcours musical jusqu'à aujourd'hui? Si j'ai compris, vous êtes un jeune groupe mis la voix du coup?
1: Alors on répète depuis quelques années avec Bruno, hein, parce qu'on a mis, ça a été assez long à mettre en place. Et initialement on a tous un peu des influences différentes, ce qui a permis en fait d'obtenir un peu l'alchimie qu'on retrouve dans Eolite, hein, avec plusieurs influences, que ce soit metal, power rock, hip-hop, post-rock, voilà, c'est quelque chose en fait vraiment de souhaiter, et c'est grâce en fait un peu au travail de chacun, à cette unité, qu'on a pu obtenir ce résultat. Voilà.
0: Et la grande question que vous avez dû répondre environ plein de fois, je pense, pourquoi ce nom de scène Eolite, qu'est-ce que ça veut dire en fait?
2: Ça veut rien dire.
1: Non, en fait, Eolite, c'est un terme pour...

0: pour désigner des créations qu'on pensait faites par l'homme, en fait, il y a très longtemps. Et en fait, pas du tout. Ce sont des éléments en fait façonnés par la nature. Et c'est vrai qu'on trouvait ça assez joli. Ça nous a plu.
1: On trouvait le nom cool, hein, surtout.
0: Ouais, on trouvait ça mignon. Mais en plus, même la symbolique était, même si on sent pas trop le lien, elle est quand même assez profonde et intéressante. Donc voilà.
2: Et vous composez des morceaux, du coup ? Comment ça se passe, votre processus de création ? C'est collectif, spontané, fait à la dernière minute, séparément ?
1: Les compositions ? Ouais. Bah, la composition, c'est un peu spécial parce qu'on tourne du coup sur des séquences des claviers qui sont en fin de compte composés voilà, avec Mathieu à deux. Parce que bon, David vient de rentrer, mais j'espère qu'il apportera sa touche. Mais en tout cas, voilà, Mathieu compose toutes les séquences qu'on entend, les violons, les claviers, les nappes, etc. Et moi, j'amène une compo un peu brute à la guitare. Et en fait, Mathieu l'habille souvent. Où Mathieu amène quelque chose au clavier et moi j'habille avec la guitare. Ça se fait vraiment, c'est vraiment un travail pour l'instant de ping-pong entre tous les deux, quoi.
2: Et pour conclure, est-ce que vous jouez cet été ? Vous participez à des événements ? Dites-nous vos dates, dites-nous où les spectateurs peuvent vous retrouver, c'est le moment.
1: Ben, on jouait au Hellfest hier, mais personne ne nous a vus apparemment. Donc voilà.
0: Alors en fait, on va jouer à Sainte-Eulalie de Cernan là, pour les marchés nocturnes. On joue le 16 juillet et on va jouer aussi cet hiver, en fait en décembre, pour La Mère Noël est une roqueuse. Donc c'est pour le Secours Populaire. Donc on va jouer ici, en fait dans la chapelle du Créa. Et puis bah, ça se trouve, d'ici là, on va faire d'autres dates. Donc voilà.
2: Eh bien, on espère vous voir d'ici peu. Et si jamais des gens sont intéressés à en entendre plus sur Eulite, n'hésitez pas à aller écouter l'émission Zik Cause Toujours, qui est sur le site radioarzac.org. Et il y a plein d'infos complémentaires à ce qui vient d'être dit par rapport à Eulite. Voilà, ben, un grand merci Eulite.
1: Merci beaucoup.
0: Merci à tout le monde. Merci à Radio-Larzac et à ATS. Merci les gars, merci beaucoup.
2: Et maintenant, tout de suite, on va pouvoir écouter le groupe de métal Turn to Steel qui va encore plus nous régaler. Et voilà, vous pouvez applaudir. J'ai sué du front, les gars, tout le monde.

Oh,

0: Acte. Ok, je vais prendre un petit peu d'étroit, vite fait. Ok. On envoie Big Fer chez les copains. Ouais. Déjà chez toi. Tu t'entends bien ou tu veux plus?
1: Moi, ça va.
0: C'est bien?
1: Ouais.
0: Ou c'est plus?
1: Non, c'est bon.
0: Plus?
1: Non.
0: Non, bien. Ok. Ouais. Alors, on va faire plus, moins. Ok.
1: Ok.
0: Ok. On envoie la guitare. Big Fer.

0: Ça va pas du tout? Je ne t'entends pas, Jean-Luc.
1: Non, mais il parle du Kitchener dans le retour.

pas de problème. Déjà qu'on a le reste. Allez, passe-toi.

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0: Sergio,
1: quoi ?
0: Tu peux lui dire pour la visite en retour.
2: Ouais. Est-ce que tu peux enlever, il y a Maury qui a de la musique dans son retour.
3: Ouais, carrément.
2: Voilà, au top.
4: Est-ce que super hein, musique ?
2: Ouais.
4: Ok, tu peux faire un peu de vent ?
2: Ouais. Finish.

Tu peux mettre un peu plus de basse de mon retour. Ah, et un peu plus de guitare pour... Elle est avant par Warfield.

0: S'il te plaît, je veux bien un peu plus de basse dans mon retour, merci.
1: Attends, tu peux avancer le pied du coup si tu veux.

0: Merci à tous. Donc nous, c'est Turn to Steel. On fait des reprises de Black Sabbath. Personne. Alors, à la... évidemment. Donc à la basse, notre nouveau venu, Jean-Jacques. À la batterie, Amaury, la légende.
1: Et à la guitare et au chant, Sergio.
0: Voici qu'on va.

0: Merci. C'est fini, hein. Merci. Vous en voulez vraiment une autre?
1: Allez, une petite dernière quand même.

0: C'était Turn to Steel.
1: C'était Sergio à la guitare et au chant, et Amaury à la basse. À la batterie, pardon.
0: Il faut que tu allumes ton micro. Appuyons.
2: C'est bon, j'ai réussi. Et voilà, un grand merci à Turn to Steel qui a terminé cette soirée en beauté avec un magnifique set de métal et de reprise de Black Sabbath. Vous pouvez les applaudir une dernière fois, c'est permis, voilà. Et après, on va passer sur l'interview, bien sûr, mais il faut qu'ils démontent un peu leur scène, donc on tente de combler tant bien que mal.
3: Sur le bar, il n'y a plus de bière.
2: Ouais, il n'y a plus de bière, d'ailleurs. Arrêtez d'aller voir le bar, ça sert à rien, voilà. Ça, partez pas comme ça, oh là là. Il y a limonade et vin rouge, à la limite, mais... pas plus.
0: Merci Azad, merci Fiona. C'était bien.

0: ça va? Est-ce que ça s'est passé comme vous voulez, ce concert?
1: Ouais, c'était super. Super accueil de la radio, j'ai même oublié de le dire d'ailleurs, de dire merci, c'est très impoli. Donc merci à la radio, merci à TS au son évidemment. Merci à la ville de Millau, on n'oublie pas. Ouais.
2: C'était super, voilà. Moi j'ai intégré le groupe il n'y a pas longtemps. Je les avais vus la fois d'avant, je leur ai dit à tout hasard, est-ce que vous voulez pas un bassiste? Ils m'ont rappelé 15 jours après, et puis ben, voilà. Non, je fais partie du groupe, c'est cool. Et je me suis bien régalé là, super. C'était super sympa, il y a un super son, tout bien. Voilà. Hein? Non, c'est pas moi le fils de Boulogne.
3: C'est toi le fils de Boulogne?

0: Et est-ce que vous pouvez vous présenter un peu votre instrument, votre nom?
1: Ouais, alors moi je suis le chanteur-guitariste du coup, donc je fais du chant et de la guitare. C'est moi qui ai trouvé le magnifique nom très original, qui est en fait un bout des paroles d'un morceau qu'on joue

0: depuis 4 ans. Voilà.
1: Moi, je m'appelle Jean-Jacques et voilà, je fais de la basse. Et après, je suis musicien depuis longtemps en tant que guitariste et tout ça. Je joue dans d'autres groupes, mais bon, avec eux, ça fait un mois, même pas. Enfin, voilà. Et voilà.
2: Et pourquoi Turn to Steel? C'est quoi ce nom? Ça vient d'où? Il y a une histoire derrière?
3: Non, c'est vraiment, c'est vraiment pioché au hasard. Mais ça fait un nom un peu stylé. Comme c'est dans le nom, style, stylé, voilà.
2: Et comment Turn to Steel s'est créé? C'est quoi votre parcours musical jusqu'à aujourd'hui?
0: Ben, on s'est rencontrés au lycée et du coup on a monté un groupe. On a fait plein de projets avec des gens où ça n'a pas trop marché. Et après, on a, à la base, on avait trouvé deux autres musiciens et après, on avait fait des reprises à la fête de la musique. Et après le lycée, on a décidé de faire un tribute à Black Sabbath, quoi.

0: du coup, c'est que des reprises que vous faites. Il y a quand même une organisation derrière pour réussir à jouer ça ensemble.
1: On apprend les morceaux chacun de notre côté. Après, voilà, on joue les morceaux des premiers albums du groupe. Oui, voilà, c'est. Après, on répète toutes les deux semaines à mi-home. Et voilà, en apprenant chacun les morceaux de notre côté. Et voilà.
0: Et pour finir, est-ce que vous avez des événements, des concerts ou quelque chose de prévu cet été? Où est-ce que les gens peuvent vous retrouver sur les réseaux
1: Vous pouvez nous retrouver sur les réseaux sociaux au nom de Turn to Steel, comme le nom de notre groupe. Et on n'a rien prévu cet été, donc si jamais vous voulez nous faire jouer, c'est avec grand plaisir. Voilà.
0: Voilà, Turn to Steel recherche des plans pour jouer, donc n'hésitez pas à les contacter. Bah voilà, ça en est fini. Merci beaucoup d'être passé sur la scène de Radio Larzac.
1: Merci la radio.
0: Et voilà, c'est fini. Merci tout le monde, merci ATS, merci la radio, merci les bénévoles, merci tout le monde. Merci le Créa aussi.

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0: Check. Hey,
1: remets ça, tonton.
0: Pull up, c'est les gars,
1: tonton.
2: Bon, il est l'heure de péter les watts.
1: Pète les watts, tonton.
3: Ok.

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